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1: Il est 5h.
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4: Auditrices et auditeurs de Zoom Radio, bien le bonjour. Voici votre bulletin météo complet pour votre jeudi 23 juillet. Le matin, généralement il faudra compter sur du soleil, avec tout de même un très léger voile nuageux. Concernant le vent, il sera faible à modéré de nord-est, avec des rafales allant entre 15 et 40 km par heure. Les températures s'échelonneront entre 16 et 18 degrés. Pour ce jeudi après-midi, pas de changement, du plein soleil pour tout le monde. Concernant le vent, il sera modéré de nord à nord-est, avec des rafales allant entre 30 et 40 km par heure. Les températures s'échelonneront entre 31 et 34 degrés et pourront monter jusqu'à 35 degrés sur le Bergeracois et le Pays Foyen. Et pour la soirée la nuit prochaine, les Pays Gourdins seront sous un ciel totalement étoilé. Voilà, c'est terminé pour aujourd'hui, en ce 204e jour de l'année. N'oubliez pas de faire une bise à toutes les Apollines, ainsi que les Brigitte. Le lever du soleil pour ce jeudi, 6h30. Et celui-ci se couchera à 21h36. Et moi, je vous souhaite une excellente journée sur...
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1: Bonjour, bonjour à tous. Retour à l'hippodrome de Vichy et les 2800 mètres de la piste en gazon à l'occasion du Quintet Plus de ce jeudi 23 juillet 2026. Disputés dans la discipline du galop, ils seront 16 protagonistes à en découdre pour la victoire. Départ prévu 20h15. De notre sélection, le 7, McTeeBoy a repris de la fraîcheur, rallongé pour l'occasion, il peut l'emporter. Celui du 9, Guinness Star, incontournable en 36,5 de valeur. Le 10, à beau regard, ne devrait plus tarder à refaire parler de lui. Le 4, Spanish Prince, sur la lancée de sa dernière prestation. Et enfin, l'As, Step Morning, sur une distance à son entière convenance, il complétera notre sélection. Une sélection que vous pouvez retrouver sur ma chaîne YouTube Tom Kazakh, les pronostics hippiques avec mes dernières minutes. Donc notre choix aujourd'hui, premier le 7, McTeeBoy. Second le 9, Guinness Star. Troisième le 10, à beau regard. Quatrième le 4, Spanish Prince. Cinquième l'As, Step Morning. Le second choix le 2, le 6 et le 13. Et à vous la fortune!

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1: Bonjour à tous, la bise aux Brigitte ce 23 juillet pour leur fête, journée mondiale de la jeunesse. Les Brigitte sont des femmes indépendantes, attachées à leur liberté et qui n'aiment pas se soumettre, volontaires et courageuses. Elles défendent l'idée d'égalité des rapports entre les hommes et les femmes. Elles aiment recevoir et s'entourer d'amis, mais préservent jalousement leur jardin secret. Leur féminité, leur charme sont des atouts pour réussir et leur pouvoir de séduction ne laisse jamais indifférent. Ça s'est passé un 23 juillet 1955. Donald Campbell bat le record mondial de vitesse sur l'eau à bord de son canot à réacteur, l'Oiseau Bleu, sur le lac Ullswater, dans le nord de l'Angleterre. 1978 en cyclisme, première victoire du français Bernard Hinault dans le Tour de France. 1986, mariage du prince Andrew, deuxième fils de la reine Elisabeth II avec Sarah Ferguson. 1995, retour du cyclisme avec Mikael Anduren qui devient le premier à avoir gagné à 5 reprises consécutives le Tour de France. 1997, l'organisation terroriste basque revendique l'enlèvement et le meurtre de Miguel Angel Bianco, assassiné le 12 juillet. 2011, décès de la chanteuse britannique Amy Winehouse. Bon anniversaire aux célébrités nées ce 23 juillet. Daniel Jacob Radcliffe, acteur britannique héros d'Harry Potter. Stéphane Diagana, athlète français, spécialiste du 400 mètres haies. Et il hérita et il le reste, Claude Barzotti, mais surprise, le chanteur est né en Belgique à Châtelet. Le dicton du jour, nuages de la Sainte Brigitte par le soleil, sont chassés vite. Profitez bien de cette belle journée, à demain.

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2: Bonjour à tous, l'horoscope de ce jeudi. On débute avec les béliers. Vous trouvez enfin un peu de sérénité dans votre quotidien. Les taureaux, aujourd'hui, vous avez besoin de souffler un peu. Votre rythme commence à vous fatiguer. Gémeaux, votre motivation impressionne. Rien ne semble pouvoir vous arrêter en ce jeudi. Les cancers, vous êtes portés par un incroyable enthousiasme. Votre bonne humeur et votre audace feront des merveilles tout au long de cette journée. Les lions, vous vous montrez plus susceptible que d'habitude. Attention aux réactions excessives. Les vierges, votre charisme attire naturellement les regards sur vous. Les balances, une rencontre ou un échange pourrait vous redonner le sourire. Les scorpions, vous faites preuve d'une efficacité remarquable dans tout ce que vous entreprenez. Sagittaire, vous avez du mal à décrocher du travail ou des responsabilités du quotidien. Les capricornes, vous avancez avec beaucoup plus de confiance qu'il y a quelques semaines. Verseau, en ce jeudi, votre intuition vous guidera dans la bonne direction aujourd'hui. Et enfin, les poissons, vous osez sortir des sentiers battus et cela vous réussit plutôt bien. Avec tout ça, belle journée, un très bon jeudi.
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Émilie Kerbalek connaît bien le Japon puisqu'elle y est née. Elle s'est imposée en l'espace de 4 romans comme l'une des voix les plus puissantes de la science-fiction française contemporaine. Son roman « Quitter les monts d'automne » a reçu le prix Ronnie Aîné et le prix Poche de l'Ouest hurlant. Son troisième roman « Les champs de Nying » a été récompensé par le prix Méditerranée de l'imaginaire. « Les sentiers de recouvrance » a reçu le prix Julia Verlanger. La revoici avec les jardins du temps qui nous emmènent donc au Japon à la fin du XVIe siècle. Les troupes d'Oda Nobunaga donnent l'assaut sur le temple du dieu dragon sur le mont Hiei. Pendant la bataille qui oppose les moniales aux troupes du seigneur de la guerre, une inestimable relique est brisée. 4 siècles plus tard, 2 scientifiques spécialistes du temps sont convoqués par les autorités dans le cimetière de Mikageyama. Mariko Nakajima et Vedant Vinayakram découvrent là l'impensable, une tête tranchée a été trouvée dans une tombe. Elle semble datée du Japon féodal. Et contre toute attente, elle donne toujours des signes de vie. Les relevés à proximité de la sépulture montrent que le temps s'y écoule très lentement. Cette perturbation en annonce d'autres bien plus dangereuses. Les jardins du temps d'Émilie Kerbalek est paru chez Albin Michel.

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2: Bonjour à tous, les programmes télé, la télévision pour ce soir jeudi. On débute avec la chaîne TF1 qui nous propose ce soir le film The Flash, diffusé dès 21h10. Sur la chaîne France 2, le jeu Qui monte, diffusé là encore dès 21h10. Toujours à la même heure sur France 3, cette fois-ci, place à la série Tom et Lola. Sur la chaîne France 4, 21h, le film Éternité. Sur M6, place au magazine Cauchemar en cuisine, diffusé dès 21h10. Sur la chaîne TF1 Série Film, rendez-vous ce soir avec la série Mademoiselle Holmes, diffusée dès 21h10. Et enfin, pour terminer, rendez-vous par exemple ce soir sur la chaîne Novo 19 avec le téléfilm La Vallée des Mensonges, diffusée dès 21h10. Avec tout ça, bonne soirée télé.

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4: Auditrices et auditeurs de Zoom Radio, bien le bonjour. Voici votre bulletin météo complet pour votre jeudi 23 juillet. Le matin, généralement il faudra compter sur du soleil, avec tout de même un très léger voile nuageux. Concernant le vent, il sera faible à modéré de nord-est, avec des rafales allant entre 15 et 40 km par heure. Les températures s'échelonneront entre 16 et 18 degrés. Pour ce jeudi après-midi, pas de changement, du plein soleil pour tout le monde. Concernant le vent, il sera modéré de nord à nord-est, avec des rafales allant entre 30 et 40 km par heure. Les températures s'échelonneront entre 31 et 34 degrés et pourront monter jusqu'à 35 degrés sur le Bergeracois et le Pays Foyen. Et pour la soirée la nuit prochaine, les Pays Gourdins seront sous un ciel totalement étoilé. Voilà, c'est terminé pour aujourd'hui, en ce 204e jour de l'année. N'oubliez pas de faire une bise à toutes les Apollines, ainsi que les Brigitte. Le lever du soleil pour ce jeudi, 6h30. Et celui-ci se couchera à 21h36. Et moi, je vous souhaite une excellente journée sur...
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1: Bonjour à tous, la bise aux Brigitte ce 23 juillet pour leur fête, journée mondiale de la jeunesse. Les Brigitte sont des femmes indépendantes, attachées à leur liberté et qui n'aiment pas se soumettre, volontaires et courageuses. Elles défendent l'idée d'égalité des rapports entre les hommes et les femmes. Elles aiment recevoir et s'entourer d'amis, mais préservent jalousement leur jardin secret. Leur féminité, leur charme sont des atouts pour réussir et leur pouvoir de séduction ne laisse jamais indifférent. Ça s'est passé un 23 juillet 1955. Donald Campbell bat le record mondial de vitesse sur l'eau à bord de son canot à réacteur, l'Oiseau Bleu, sur le lac Ullswater, dans le nord de l'Angleterre. 1978 en cyclisme, première victoire du français Bernard Hinault dans le Tour de France. 1986, mariage du prince Andrew, deuxième fils de la reine Elisabeth II avec Sarah Ferguson. 1995, retour du cyclisme avec Mikael Anduren qui devient le premier à avoir gagné à 5 reprises consécutives le Tour de France. 1997, l'organisation terroriste basque revendique l'enlèvement et le meurtre de Miguel Angel Bianco, assassiné le 12 juillet. 2011, décès de la chanteuse britannique Amy Winehouse. Bon anniversaire aux célébrités nées ce 23 juillet. Daniel Jacob Radcliffe, acteur britannique héros d'Harry Potter. Stéphane Diagana, athlète français, spécialiste du 400 mètres haies. Et il hérita et il le reste, Claude Barzotti, mais surprise, le chanteur est né en Belgique à Châtelet. Le dicton du jour, nuages de la Sainte Brigitte par le soleil, sont chassés vite. Profitez bien de cette belle journée, à demain.

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1: Bonjour à tous, dans l'actualité people du jour, on parle de Tom Felton en chasse sur les applications. Si vous avez la chance d'avoir été accepté sur l'appli de rencontre très exclusive Raya, ouvrez l'œil et le bon, l'interprète de Drago Malfoy s'est réinscrit alors qu'il vient de se séparer de Roxane Dania qui partageait sa vie depuis 6 ans sur Instagram. Les ex-tourtereaux ne se suivent d'ailleurs plus du tout, mais le meilleur ennemi d'Harry Potter est de toute façon bien plus focalisé sur Roya, où il aurait opté pour un magnifique cliché de ses chiens en photo de profil. Entre effet wow et effet waf, à vous de choisir. On se retrouve très vite avec d'autres Actu People.
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1: Bonjour à tous, dont l'info insolite du jour, un vol Ryanair retardé de 3 heures à cause d'une invasion de moustiques, tous les passagers évacués. Une invasion de moustiques a empêché un Boeing de Ryanair de décoller de Milan le 3 juillet dernier. Tous les passagers ont été obligés de descendre et d'embarquer dans un autre avion. Une mésaventure dont les passagers se seraient bien passés. Un vol Ryanair au départ de Milan en Italie et à destination d'Alicante en Espagne n'a jamais pu quitter le tarmac le 3 juillet dernier à cause de moustiques. Comme le rapporte le quotidien italien, les insectes étaient si nombreux qu'ils ont empêché le Boeing 737 de décoller. Une fois à bord, la cabine a été envahie par un nombre impressionnant de moustiques, a témoigné un passager. Les choses se sont aggravées car les portes de l'avion sont restées ouvertes un certain temps. Les insectes ont continué à entrer pendant plusieurs minutes, rendant la situation à bord extrêmement difficile. L'équipage aurait alors tenté de chasser les insectes en éteignant les lumières de l'avion sans succès. Dans une vidéo partagée sur les réseaux sociaux, on voit plusieurs passagers essayer de les éliminer avec les moyens du bord. Finalement, environ 30 minutes plus tard, il a été décidé de débarquer l'ensemble des passagers pour des raisons sanitaires. Une femme avait par ailleurs prévenu être allergique aux piqûres de moustiques. Le Boeing, envahi par les insectes, est donc resté cloué au sol. Toujours d'après certains voyageurs interrogés, tous les passagers ont été ramenés au terminal, transférés vers une autre porte d'embarquement et ont embarqué à bord d'un autre avion. Le décollage du vol à destination d'Alicante a finalement eu lieu avec près de 3 heures de retard. On se retrouve très vite avec d'autres infos insolites.
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The Mojo, bonjour. En ouverture ce matin, rebondissement majeur dans l'affaire qui tenait le Périgord en haleine depuis plus d'un an. On l'en a appris hier, une femme de 70 ans, habitante de Trémola, a été mise en examen pour l'assassinat de Karen Carter, cette Britannique de 65 ans qui avait été tuée de 8 coups de couteau devant son domicile dans un hameau de la commune à la fin du mois d'avril 2025. Un meurtre d'une rare violence, longtemps resté sans réponse et pour lequel le parquet de Périgueux a désormais confirmé la mise en examen de cette septuagénaire du village. Une avancée décisive dans une enquête qui avait exploré de nombreuses pistes. Autre grande préoccupation dans le département, la sécheresse qui continue de marquer durement la rivière du Périgord. Du côté de Saint-Paradouf, la rivière dans le nord du département, la Drône est presque à sec. Le président de la Fédération de pêche de la Dordogne dit ne jamais avoir vu la rivière dans un tel état au mois de juillet. Il tire la sonnette d'alarme et il ne reste plus que 5 à 10 cm d'eau, là où l'on en compte habituellement une trentaine, de quoi mettre les poissons en réel danger. Et puis sur des routes, la circulation a été fortement perturbée hier à Thiviers. Un véhicule utilitaire a pris feu sur la Nationale 21 et les flammes se sont propagées aux arbres en bordure de chaussée. L'axe a été coupé dans les deux sens, le temps de l'intervention des sapeurs-pompiers. Et enfin, un vol pour le moins inhabituel à Mussidan. Une entreprise de pompes funèbres s'est fait dérober sa mini-pelle. Une disparition qui n'a pas manqué de surprendre dans le secteur. C'est la fin de cette édition. Passez une excellente journée sur Zoom Radio.

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1: Bonjour, bonjour à tous. Retour à l'hippodrome de Vichy et les 2800 mètres de la piste en gazon à l'occasion du Quintet Plus de ce jeudi 23 juillet 2026. Disputés dans la discipline du galop, ils seront 16 protagonistes à en découdre pour la victoire. Départ prévu 20h15. De notre sélection, le 7, McTeeBoy a repris de la fraîcheur, allongé pour l'occasion, il peut l'emporter. Celui du 9, Guinness Star, incontournable en 36,5 de valeur. Le 10, à beau regard, ne devrait plus tarder à refaire parler de lui. Le 4, Spanish Prince, sur la lancée de sa dernière prestation. Et enfin, l'As, Step Morning, sur une distance à son entière convenance, il complétera notre sélection. Une sélection que vous pouvez retrouver sur ma chaîne YouTube, Tom Kazak, les pronostics hippiques avec mes dernières minutes. Donc notre choix aujourd'hui, premier le 7, McTeeBoy. Second le 9, Guinness Star. Troisième le 10, à beau regard. Quatrième le 4, Spanish Prince. Cinquième l'As, Step Morning. Le second choix le 2, le 6 et le 13. Et à la fortune!

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1: Il est 7h.
2: Bonjour à tous, à la une de l'actualité. La situation reste très tendue sur le front des incendies. En Gironde, le feu de Somos a déjà parcouru 2000 hectares. Au moins 12 000 personnes ont été évacuées et 300 pompiers sont mobilisés. Et dans le Var, le feu de Pontevès ne progresse plus, mais il est toujours pas fixé. Il a détruit 2550 hectares et tous les massifs du département sont fermés. 5 départements sont en vigilance rouge pour un risque très élevé d'incendie. Le Gard, le Vaucluse, les Bouches-du-Rhône, le Var et l'Aude. Et après le décès de deux de leurs collègues en Gironde, les pompiers réclament plus de moyens pour leur sécurité. Les syndicats dénoncent des équipes à bout de souffle. Julie Pierret.
3: Oui, il parle d'un engagement total intense et précoce avec une saison des feux qui a commencé plus tôt que d'habitude et des interventions qui s'enchaînent partout dans l'Hexagone. Les représentants de la profession évoquent une surcharge opérationnelle, des gardes de plusieurs jours et des renforts envoyés d'un département à l'autre sans véritable temps de récupération. Ils estiment que les effectifs ne sont plus suffisants pour faire face à ces incendies devenus plus fréquents et plus violents avec le changement climatique. Les syndicats réclament donc des recrutements et des financements supplémentaires et ça sans attendre la rentrée.
2: Merci Julie. Et depuis le début de l'année, 6 sapeurs-pompiers sont morts en intervention en France. Un important incendie s'est déclaré hier soir dans un entrepôt de Mitry-Mory près de l'aéroport Roissy-Charles de Gaulle. Un impressionnant panache de fumée noire était visible depuis les pistes, mais selon Aéroports de Paris, le feu est situé hors de l'emprise aéroportuaire et n'a à ce stade aucune incidence sur le trafic aérien. Du nouveau concernant l'affaire des menaces contre le maire d'Alès, des personnes cagoulées se revendiquant de la DZ Mafia affirment ne pas être responsables des intimidations visant Christophe Rivinck. Le parquet national anticriminalité organisée poursuit les investigations. La piste de trafiquants locaux est privilégiée. On connaît la date du procès de Nicolas Maduro. L'ancien président vénézuélien sera jugé à New York à partir du 1er juin 2027 pour 4 chefs d'accusation, dont narcoterrorisme. Capturé par les États-Unis en janvier dernier lors d'une opération militaire à Caracas, il conteste la légalité de son arrestation et plaide non coupable, tout comme son épouse, également poursuivie. En sport, des débuts encourageants pour les Bleus au championnat du monde d'escrime à Hong Kong. À l'épée, Oriane Malo-Breton s'est qualifiée pour le tableau principal. Au fleuret, Anas Anan et Alexandre Sido ont également décroché leur billet. Et puis aujourd'hui, la championne olympique Manon Apiti fera son entrée en lice. Voilà pour l'actualité. Bonne journée à tous.
4: Salut tout le monde. Il est 7h03 ce jeudi sur Zoom Radio. Comme chaque matin, on commence avec la météo de Thomas Kotarski.
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7: Auditrices et auditeurs de Zoom Radio, bien le bonjour. Voici votre bulletin météo complet pour votre jeudi 23 juillet. Le matin, généralement il faudra compter sur du soleil avec tout de même un très léger voile nuageux. Concernant le vent, il sera faible à modéré de nord-est, avec des rafales allant entre 15 et 40 km par heure. Les températures s'échelonneront entre 16 et 18 degrés. Pour ce jeudi après-midi, pas de changement, du plein soleil pour tout le monde. Concernant le vent, il sera modéré de nord à nord-est, avec des rafales allant entre 30 et 40 km par heure. Les températures s'échelonneront entre 31 et 34 degrés et pourront monter jusqu'à 35 degrés sur le Bergeracois et le Pays Foyen. Et pour la soirée la nuit prochaine, les Pays Gourdins seront sous un ciel totalement étoilé. Voilà, c'est terminé pour aujourd'hui, en ce 204e jour de l'année. N'oubliez pas de faire une bise à toutes les Apollines ainsi que les Brigitte. Le lever du soleil pour ce jeudi, 6h30. Et celui-ci se couchera à 21h36. Et moi, je vous souhaite une excellente journée sur
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1: Bon réveil, c'est jeudi, le tunnel de la semaine laisse enfin apercevoir la lumière au bout, ce point brillant grandit à chaque instant, promettant chaleur et clarté, parois sombres s'écartent progressivement, l'espace s'ouvre, bientôt vous serez en pleine lumière, on marche avec vous vers cette clarté, bienvenue pour réveil dans l'Happy Morning.
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1: Voici le moment qu'on adore tous, le top 5 revient avec Amélia sur Zoom Radio. Bonjour Amélia.
2: Rebonjour Chris. Et aujourd'hui dans le top 5, les excuses pour ne pas faire de sport. En numéro 5, j'ai pas les bonnes chaussures, elles sont quelque part. Numéro 4, je vais commencer la semaine prochaine depuis 3 ans. Numéro 3, j'ai trop mangé ou pas assez, ça marche dans les deux sens. Et puis numéro 2, mon corps a besoin de repos après 8 heures de sommeil. Et puis numéro 1, marcher jusqu'au frigo, c'est du cardio, techniquement. Oui, après l'Institut supérieur de la flemme a appliqué et validé ces 5 arguments.
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2: Bonjour à tous, l'horoscope de ce jeudi. On débute avec les béliers. Vous trouvez enfin un peu de sérénité dans votre quotidien. Les taureaux, aujourd'hui, vous avez besoin de souffler un peu. Votre rythme commence à vous fatiguer. Gémeaux, votre motivation impressionne. Rien ne semble pouvoir vous arrêter en ce jeudi. Les cancers, vous êtes portés par un incroyable enthousiasme. Votre bonne humeur et votre audace feront des merveilles tout au long de cette journée. Les lions, vous vous montrez plus susceptible que d'habitude. Attention aux réactions excessives. Les vierges, votre charisme attire naturellement les regards sur vous. Les balances, une rencontre ou un échange pourrait vous redonner le sourire. Les scorpions, vous faites preuve d'une efficacité remarquable dans tout ce que vous entreprenez. Sagittaire, vous avez du mal à décrocher du travail ou des responsabilités du quotidien. Les capricornes, vous avancez avec beaucoup plus de confiance qu'il y a quelques semaines. Verseau, en ce jeudi, votre intuition vous guidera dans la bonne direction aujourd'hui. Et enfin, les poissons, vous osez sortir des sentiers battus et cela vous réussit plutôt bien. Avec tout ça, belle journée, un très bon jeudi.
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Zoom Radio, bonjour. Le titre de ce flash d'aujourd'hui à Trémola, où l'enquête sur la mort de Karen Carter connaît un tournant. Cette Britannique de 65 ans installée dans le village avait été retrouvée poignardée devant chez elle au printemps 2025, frappée de 8 coups de couteau. Après des mois d'investigation, une habitante de la commune âgée de 70 ans vient d'être mise en examen pour assassinat, comme l'a fait savoir hier le parquet de Périgueux. Un dénouement attendu depuis longtemps par les proches de la victime et par tout un village marqué par ce drame. Direction ensuite le Nantronais, où la sécheresse atteint du niveau spectaculaire. À Saint-Paradou-la-Rivière, la Dronne n'est plus que l'ombre d'elle-même, 5 à 10 cm d'eau seulement contre une trentaine d'un temps normal. Le responsable départemental de la pêche parle d'une situation sans précédent pour un mois de juillet et redoute pour la survie des poissons pris au piège dans les rares flaques restantes. Du côté de Thiviers, la nationale 21 a connu de sérieuses perturbations. Un fourgon utilitaire s'est embrasé en pleine voie hier. Le feu gagnant les arbres bordant la route. Les pompiers ont dû fermer l'axe dans les deux sens le temps de circonscrire l'incendie avant un retour progressif à la normale. Et puis enfin, insolite à Mussidan, des malfaiteurs se sont pris à une entreprise de pompes funèbres en repartant avec sa mini-pelle. Un vol singulier qui laisse le voisinage perplexe et sur lequel une enquête a été ouverte. C'est la fin de cette édition. Passez une excellente journée sur Zoom Radio.

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2: Bonjour, bonjour à tous. Retour à l'hippodrome de Vichy et les 2800 mètres de la piste en gazon à l'occasion du Quintet Plus de ce jeudi 23 juillet 2026. Disputés dans la discipline du galop, ils seront 16 protagonistes à en découdre pour la victoire. Départ prévu 20h15. En tête de notre sélection, le 7, McTeeBoy a repris de la fraîcheur allongée pour l'occasion, il peut l'emporter. Suivi du 9, Guinness Star, incontournable en 36,5 de valeur. Le 10, à beau regard, ne devrait plus tarder à refaire parler de lui. Le 4, Spanish Prince, sur la lancée de sa dernière prestation. Et enfin, l'As, Step Morning, sur une distance à son entière convenance. Il complétera notre sélection. Une sélection que vous pouvez retrouver sur ma chaîne YouTube, Tom Kazak, les pronostics hippiques avec mes dernières minutes. Donc, notre choix aujourd'hui. Premier, le 7, McTeeBoy. Second, le 9, Guinness Star. Troisième, le 10, à beau regard. Quatrième, le 4, Spanish Prince. Cinquième, l'As, Step Morning. Le second choix, le 2, le 6 et le 13. Et à la fortune!

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1: 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Bonjour Amélia.
2: Rebonjour Chris. Et aujourd'hui dans l'Happy Morning, l'étude scientifique qui ne sert à rien. L'université de Brown a mené cette étude d'ailleurs en 2006. Des volontaires ont senti des échantillons de flatulence. Les leurs et celles d'inconnus. Résultat, ont-elles l'air mieux à ses propres odeurs? Le cerveau les reconnaît comme familières et baisse le dégoût. C'est de l'évolution. Nos ancêtres devaient être identifiés, certainement pour les dangers. Une odeur inconnue égale potentiel ennemi. Alors, votre paix, pas de danger, celui du voisin, alerte maximale. Merci la science.
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1: Et voilà, la première heure de l'Happy Morning se termine pour ce jeudi. Le week-end approche vite, hein. Bon réveil à tous. On enchaîne avec la suite.
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1: Il est 8h.
2: Bonjour à tous. À la une de l'actualité, les flammes avancent vite en Gironde. L'incendie de Somos près du bassin d'Arcachon a parcouru 2000 hectares. 12 000 personnes ont été évacuées et plusieurs routes sont fermées. 5 départements sont en vigilance rouge pour un risque de feux de forêt très élevé. Les Bouches-du-Rhône, le Vaucluse, le Gard, l'Aude et le Var. Dans le Var, justement, le feu de Pont-Évès ne progresse plus. Il n'est toujours pas fixé après avoir détruit 2550 hectares. Tous les massifs du département sont fermés. 28 personnes soupçonnées d'avoir provoqué des incendies ont été interpellées en France depuis le début de l'année. Annonce faite hier par Laurent Nunez. Le ministre de l'Intérieur était en déplacement en Gironde après la mort de 2 pompiers dans une intervention contre un incendie. Il a proposé un hommage national aux familles des victimes. Une enquête privilégie la piste d'un incendie volontaire. Dans l'actualité aussi, le transfert des dauphins a commencé à Marineland, à Antibes, dans les Alpes-Maritimes. 8 des 12 cétacés encore présents dans le parc ont pris la direction de Malaga en Espagne par camion puis par avion. Une opération dénoncée par l'association One Voice. Elle espérait plutôt un transfert vers un sanctuaire. Aurore, vice-présidente de l'association, est partagée entre colère et déception.
3: Le premier sentiment est effectivement une grosse tristesse. Avoir eu de faux espoirs, avoir cru aux promesses du gouvernement. On aurait aimé que ça se passe différemment puisque la loi disait que les cétacés ne devaient pas être transférés vers d'autres parcs à but lucratif, des parcs où les conditions de détention sont encore pires qu'à Marineland d'Antibes. C'est extrêmement dur parce que derrière, ce sont des individus, ce sont des vies qui sont complètement brisées par la captivité. Il y a la colère aussi, et c'est la colère qui va faire place par la suite et qui sera notre moteur pour continuer notre combat. La seule solution favorable, acceptable et qui aurait dû être travaillée par le gouvernement, c'est un sanctuaire.
2: Reportage de Chloé Lombardi. Les deux orques, Wiki et Keijo, elles restent pour l'instant à Marineland. Les légumes pèsent de plus en plus lourd dans le budget des Français. Leurs prix ont augmenté de 10% sur un an dans le conventionnel, selon Famille Rurale. Augmentation de 7% dans le bio. Les courgettes, tomates et haricots verts sont particulièrement concernés. L'association dénonce les marges de la grande distribution. Elle réclame davantage de produits sains vendus à prix coûtant. On termine par du sport, du cyclisme, et c'est le Belge Jesper Philipsen qu'il a emporté hier sur le Tour de France lors de la 17e étape entre Chambéry et Voiron. Tadej Pogacar est toujours maillot jaune, 185 km aujourd'hui, avec de la montagne entre Voiron et Orcières-Merlette. Belle journée à tous.
4: Jeudi matin, 8h03 sur Zoom Radio, bienvenue. On regarde ensemble la météo avec Thomas Kotarski.
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7: Auditrices et auditeurs de Zoom Radio, bien le bonjour. Voici votre bulletin météo complet pour votre jeudi 23 juillet. Le matin, généralement il faudra compter sur du soleil, avec tout de même un très léger voile nuageux. Concernant le vent, il sera faible à modéré de nord-est, avec des rafales allant entre 15 et 40 km par heure. Les températures s'échelonneront entre 16 et 18 degrés. Pour ce jeudi après-midi, pas de changement, du plein soleil pour tout le monde. Concernant le vent, il sera modéré de nord à nord-est, avec des rafales allant entre 30 et 40 km par heure. Les températures s'échelonneront entre 31 et 34 degrés et pourront monter jusqu'à 35 degrés sur le Bergeracois et le Pays Foyen. Et pour la soirée la nuit prochaine, les Pays Gourdins seront sous un ciel totalement étoilé. Voilà, c'est terminé pour aujourd'hui, en ce 204e jour de l'année. N'oubliez pas de faire une bise à toutes les Apollines, ainsi que les Brigitte. Le lever du soleil pour ce jeudi, 6h30. Et celui-ci se couchera à 21h36. Et moi, je vous souhaite une excellente journée sur
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1: L'Happy Morning vers sa deuxième heure de ce jeudi. Plus qu'un jour après celui-ci, une belle matinée à vous.
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1: Bonjour à tous, dont l'actualité people du jour, on parle de Tom Felton en chasse sur les applications. Si vous avez la chance d'avoir été accepté sur l'appli de rencontre très exclusive Raya, ouvrez l'œil et le bon, l'interprète de Drago Malfoy y est réinscrit alors qu'il vient de se séparer de Roxane Dania qui partageait sa vie depuis 6 ans. Sur Instagram, les ex-tourtereaux ne se suivent d'ailleurs plus du tout, mais le meilleur ennemi d'Harry Potter est de toute façon bien plus focalisé sur Roya, où il aurait opté pour un magnifique cliché de ses chiens en photo de profil. Entre effet wow et effet waf, à vous de choisir. On se retrouve très vite avec d'autres Actu People.
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2: Bonjour à tous, l'horoscope de ce jeudi. On débute avec les béliers. Vous trouvez enfin un peu de sérénité dans votre quotidien. Les taureaux, aujourd'hui, vous avez besoin de souffler un peu. Votre rythme commence à vous fatiguer. Gémeaux, votre motivation impressionne. Rien ne semble pouvoir vous arrêter en ce jeudi. Les cancers, vous êtes portés par un incroyable enthousiasme. Votre bonne humeur et votre audace feront des merveilles tout au long de cette journée. Les lions, vous vous montrez plus susceptible que d'habitude. Attention aux réactions excessives. Les vierges, votre charisme attire naturellement les regards sur vous. Les balances, une rencontre ou un échange pourrait vous redonner le sourire. Les scorpions, vous faites preuve d'une efficacité remarquable dans tout ce que vous entreprenez. Sagittaire, vous avez du mal à décrocher du travail ou des responsabilités du quotidien. Les capricornes, vous avancez avec beaucoup plus de confiance qu'il y a quelques semaines. Verseau, en ce jeudi, votre intuition vous guidera dans la bonne direction aujourd'hui. Et enfin, les poissons, vous osez sortir des sentiers battus et cela vous réussit plutôt bien. Avec tout ça, belle journée, un très bon jeudi.
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The Mojo, bonjour. En ouverture ce matin, rebondissement majeur dans l'affaire qui tenait le Périgord en haleine depuis plus d'un an. On l'en a appris hier, une femme de 70 ans, habitante de Trémola, a été mise en examen pour l'assassinat de Karen Carter, cette Britannique de 65 ans qui avait été tuée de 8 coups de couteau devant son domicile dans un hameau de la commune à la fin du mois d'avril 2025. Un meurtre d'une rare violence, longtemps resté sans réponse et pour lequel le parquet de Périgueux a désormais confirmé la mise en examen de cette septuagénaire du village. Une avancée décisive dans une enquête qui avait exploré de nombreuses pistes. Autre grande préoccupation dans le département, la sécheresse qui continue de marquer durement la rivière du Périgord. Du côté de Saint-Paradouf, la rivière dans le nord du département, la Dronne est presque à sec. Le président de la Fédération de pêche de la Dordogne dit ne jamais avoir vu la rivière dans un tel état au mois de juillet. Il tire la sonnette d'alarme et il ne reste plus que 5 à 10 cm d'eau, là où l'on en compte habituellement une trentaine, de quoi mettre les poissons en réel danger. Et puis sur les routes, la circulation a été fortement perturbée hier à Thiviers. Un véhicule utilitaire a pris feu sur la Nationale 21 et les flammes se sont propagées aux arbres en bordure de chaussée. L'axe a été coupé dans les deux sens, le temps de l'intervention des sapeurs-pompiers. Et enfin, un vol pour le moins inhabituel à Mussidan. Une entreprise de pompes funèbres s'est fait dérober sa mini-pelle. Une disparition qui n'a pas manqué de surprendre dans le secteur. C'est la fin de cette édition. Passez une excellente journée sur Zoom Radio.

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2: Bonjour, bonjour à tous. Retour à l'hippodrome de Vichy et les 2800 mètres de la piste en gazon à l'occasion du Quintet Plus de ce jeudi 23 juillet 2026. Disputés dans la discipline du galop, ils seront 16 protagonistes à en découdre pour la victoire. Départ prévu 20h15. En tête de notre sélection, le 7, McTeeBoy a repris de la fraîcheur allongée pour l'occasion, il peut l'emporter. Suivi du 9, Guinness Star, incontournable en 36,5 de valeur. Le 10, à beau regard, ne devrait plus tarder à refaire parler de lui. Le 4, Spanish Prince, sur la lancée de sa dernière prestation. Et enfin, l'As, Step Morning, sur une distance à son entière convenance. Il complétera notre sélection. Une sélection que vous pouvez retrouver sur ma chaîne YouTube Tom Kazak, les pronostics hippiques avec mes dernières minutes. Donc notre choix aujourd'hui, premier le 7, McTeeBoy. Sur le 9, Guinness Star. Troisième le 10, à beau regard. Quatrième le 4, Spanish Prince. Cinquième l'As, Step Morning. Le second choix le 2, le 6 et le 13. Et à la fortune!

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1: Bonjour Clis, rebonjour à tous. Et on parlait il y a peu de chaussettes pour un record du monde inutile. Aujourd'hui, on parle de 250 t-shirts sur un seul corps. En même temps, c'est le record du monde. Il appartient aux Sri Lankais depuis 2022. Pour comprendre l'ampleur du truc, faut visualiser un t-shirt normal. Ça fait quoi? 200 grammes multiplié par 257, ça fait plus de 50 kilos de coton sur les épaules, l'équivalent d'une petite personne en t-shirt. Le recordman a mis plus de 8 heures à enfiler des t-shirts. Un par un, méthodiquement. Les premiers passent facilement, mais à partir du centième, chaque nouveau t-shirt devient un combat. Les bras peuvent plus se lever normalement. La tête disparaît progressivement dans les couches de tissu. Et à la fin, le bonhomme ressemblait à un bonhomme Michelin version coton. Plus de coups visibles, plus de formes humaines reconnaissables. Juste une montagne de t-shirts avec des jambes qui dépassent. Après le record, retirer les 257 t-shirts a pris presque aussi de temps que de les mettre. Le corps en dessous était un âge écrasé, mais victorieux en tout cas. 257 t-shirts, c'est plus qu'une garde-robe normale, c'est plus qu'un placard entier. C'est un record du monde. L'humanité n'a vraiment aucune limite quand il s'agit de se compliquer la vie, Chris.
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1: Il est 9h.
2: Bonjour à tous. À la une de l'actualité, les flammes avancent vite en Gironde. L'incendie de Somos près du bassin d'Arcachon a parcouru 2000 hectares. 12 000 personnes ont été évacuées et plusieurs routes sont fermées. 5 départements sont en vigilance rouge pour un risque de feux de forêt très élevé. Les Bouches-du-Rhône, le Vaucluse, le Gard, l'Aude et le Var. Dans le Var, justement, le feu de Pont-Évès ne progresse plus. Il n'est toujours pas fixé après avoir détruit 2550 hectares. Tous les massifs du département sont fermés. 128 personnes soupçonnées d'avoir provoqué des incendies ont été interpellées en France depuis le début de l'année. Annonce faite hier par Laurent Nunez, le ministre de l'Intérieur était en déplacement en Gironde après la mort de 2 pompiers dans une intervention contre un incendie. Il a proposé un hommage national aux familles des victimes. Une enquête privilégie la piste d'un incendie volontaire. Dans l'actualité aussi, le transfert des dauphins a commencé à Marineland, à Antibes, dans les Alpes-Maritimes. 8 des 12 cétacés encore présents dans le parc ont pris la direction de Malaga en Espagne par camion puis par avion. Une opération dénoncée par l'association One Voice. Elle espérait plutôt un transfert vers un sanctuaire. Aurore, vice-présidente de l'association, est partagée entre colère et déception.
3: Le premier sentiment est effectivement une grosse tristesse. Avoir eu de faux espoirs, avoir cru aux promesses du gouvernement. On aurait aimé que ça se passe différemment puisque la loi disait que les cétacés ne devaient pas être transférés vers d'autres parcs à but lucratif, des parcs où les conditions de détention sont encore pires qu'à Marineland d'Antibes. C'est extrêmement dur parce que derrière, ce sont des individus, ce sont des vies qui sont complètement brisées par la captivité. Il y a la colère aussi, et c'est la colère qui va faire place par la suite et qui sera notre moteur pour continuer notre combat. La seule solution favorable, acceptable et qui aurait dû être travaillée par le gouvernement, c'est un sanctuaire.
2: Reportage de Chloé Lombardi, les deux orques Wiki et Keijo, elles restent pour l'instant à Marineland. Les légumes pèsent de plus en plus lourd dans le budget des Français. Leurs prix ont augmenté de 10% sur un an dans le conventionnel, selon Famille Rurale. Augmentation de 7% dans le bio. Les courgettes, tomates et haricots verts sont particulièrement concernés. L'association dénonce les marges de la grande distribution. Elle réclame davantage de produits sains vendus à prix coûtant. On termine par du sport, du cyclisme, et c'est le Belge Jesper Philipsen qui l'a emporté hier sur le Tour de France lors de la 17e étape entre Chambéry et Voiron. Tadej Pogacar est toujours maillot jaune, 185 km aujourd'hui, avec de la montagne entre Voiron et Orcières-Merlette. Belle journée à tous.
4: Bonne matinée à tous, 9h03 ce jeudi, et on poursuit cette matinée avec la météo de Thomas.
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7: Auditrices et auditeurs de Zoom Radio, bien le bonjour. Voici votre bulletin météo complet pour votre jeudi 23 juillet. Le matin, généralement il faudra compter sur du soleil, avec tout de même un très léger voile nuageux. Concernant le vent, il sera faible à modéré de nord-est, avec des rafales allant entre 15 et 40 km par heure. Les températures s'échelonneront entre 16 et 18 degrés. Pour ce jeudi après-midi, pas de changement, du plein soleil pour tout le monde. Concernant le vent, il sera modéré de nord à nord-est, avec des rafales allant entre 30 et 40 km par heure. Les températures s'échelonneront entre 31 et 34 degrés et pourront monter jusqu'à 35 degrés sur le Bergeracois et le Pays Foyen. Et pour la soirée la nuit prochaine, les Pays Gourdins seront sous un ciel totalement étoilé. Voilà, c'est terminé pour aujourd'hui, en ce 204e jour de l'année. N'oubliez pas de faire une bise à toutes les Apollines ainsi que les Brigitte. Le lever du soleil pour ce jeudi, 6h30. Et celui-ci se couchera à 21h36. Et moi, je vous souhaite une excellente journée sur...
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1: Le compte à rebours du jeudi matin est lancé. Bienvenue dans la Pi Morning, on assure jusqu'au bout une belle journée en vue et en musique.
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Zoom Radio, bonjour. Le titre de ce flash d'aujourd'hui à Trémola, où l'enquête sur la mort de Karen Carter connaît un tournant. Cette Britannique de 65 ans installée dans le village avait été retrouvée poignardée devant chez elle au printemps 2025, frappée de 8 coups de couteau. Après des mois d'investigation, une habitante de la commune âgée de 70 ans vient d'être mise en examen pour assassinat, comme l'a fait savoir hier le parquet de Périgueux. Un dénouement attendu depuis longtemps par les proches de la victime et par tout un village marqué par ce drame. Direction ensuite le Nantronais, où la sécheresse atteint du niveau spectaculaire. À Saint-Paradou-la-Rivière, la Dronne n'est plus que l'ombre d'elle-même, 5 à 10 cm d'eau seulement contre une trentaine d'un temps normal. Le responsable départemental de la pêche parle d'une situation sans précédent pour un mois de juillet et redoute pour la survie des poissons pris au piège dans les rares flaques restantes. Du côté de Thiviers, la nationale 21 a connu de sérieuses perturbations. Un fourgon utilitaire s'est embrasé en pleine voie hier, le feu gagnant les arbres bordant la route. Les pompiers ont dû fermer l'axe dans les deux sens le temps de circonscrire l'incendie avant un retour progressif à la normale. Et puis enfin, insolite à Mussidan, des malfaiteurs se sont pris à une entreprise de pompes funèbres en repartant avec sa mini-pelle. Un vol singulier qui laisse le voisinage perplexe et sur lequel une enquête a été ouverte. C'est la fin de cette édition. Passez une excellente journée sur Zoom Radio.

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2: Bonjour à tous, l'horoscope de ce jeudi. On débute avec les béliers. Vous trouvez enfin un peu de sérénité dans votre quotidien. Les taureaux, aujourd'hui, vous avez besoin de souffler un peu. Votre rythme commence à vous fatiguer. Gémeaux, votre motivation impressionne. Rien ne semble pouvoir vous arrêter en ce jeudi. Les cancers, vous êtes portés par un incroyable enthousiasme. Votre bonne humeur et votre audace feront des merveilles tout au long de cette journée. Les lions, vous vous montrez plus susceptible que d'habitude. Attention aux réactions excessives. Les vierges, votre charisme attire naturellement les regards sur vous. Les balances, une rencontre ou un échange pourrait vous redonner le sourire. Les scorpions, vous faites preuve d'une efficacité remarquable dans tout ce que vous entreprenez. Sagittaire, vous avez du mal à décrocher du travail ou des responsabilités du quotidien. Les capricornes, vous avancez avec beaucoup plus de confiance qu'il y a quelques semaines. Verseau, en ce jeudi, votre intuition vous guidera dans la bonne direction aujourd'hui. Et enfin, les poissons, vous osez sortir des sentiers battus et cela vous réussit plutôt bien. Avec tout ça, belle journée, un très bon jeudi.

0: Zoom Radio, voici votre flash emploi. À Sarrelles-à-Canéda, le groupe Blacher cherche un employé de vente pour son enseigne Mangeons Frais. CDD 3 mois, 35 heures. Accueil, conseil et mise en rayon de produits frais au quotidien, débutants acceptés. On enchaîne à Lavaur, où la Caisse d'épargne Midi-Pyrénées recrute un gestionnaire clientèle en CDI. Offrir des solutions bancaires sur mesure et fidéliser les clients font partie du poste. Bac plus de le minimum requis. Du côté de Boulazac in Manoir, le groupe Avril propose un CDD de 24 mois pour un opérateur de maintenance industrielle en alternance. Localiser les pannes et assurer les réparations mécaniques et électriques, c'est votre mission. Et puis à Saint-Jory-de-Chalais, un conseiller en insertion professionnelle est recherché en CDI à 28 heures par semaine. Suivi des candidatures et accompagnement des salariés vers l'emploi. Bac plus 2 et permis B obligatoire. Retrouvez le détail de ces offres sur le site internet et les agences France Travail.
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1: Bonjour à tous. Bonjour Chris. Et dans l'objet non nécessaire du quotidien, le distributeur de céréales Mural, comme à l'hôtel, ouais, mais dans votre cuisine, vous tournez une molette, les céréales tombent dans le bol parce que ouvrir une boîte de céréales et la pencher, c'est épuisant. Le distributeur prend de la place, ça se salit et dispense exactement la même quantité qu'un geste de la main. Hein. Mais c'est plus professionnel, plus hôtel 3 étoiles. Hein. Le distributeur de céréales transforme les petits déjeuners en buffet d'autoroute.
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1: Et voilà, le jeudi matin tire sa révérence, le compte à rebours affiche 1. Demain, c'est vendredi, le jour, le grand jour, et on célèbre ça ensemble. Allez, à demain.
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2: Bonjour, bonjour à tous. Retour à l'hippodrome de Vichy et les 2800 mètres de la piste en gazon à l'occasion du Quintet Plus de ce jeudi 23 juillet 2026. Disputés dans la discipline du galop, ils seront 16 protagonistes à en découdre pour la victoire. Départ prévu 20h15. En tête de notre sélection, le 7, Mac T-Boy a repris de la fraîcheur allongée pour l'occasion, il peut l'emporter. Suivi du 9, Guinness Star, incontournable en 36,5 de valeur. Le 10, à beau regard, ne devrait plus tarder à refaire parler de lui. Le 4, Spanish Prince, sur la lancée de sa dernière prestation. Et enfin, l'As, Step Morning, sur une distance à son entière convenance. Il complétera notre sélection. Une sélection que vous pouvez retrouver sur ma chaîne YouTube Tom Kazak, les pronostics hippiques avec mes dernières minutes. Donc notre choix aujourd'hui. Premier, le 7, Mighty Boy. Second, le 9, Guinness Star. Troisième, le 10, à beau regard. Quatrième, le 4, Spanish Prince. Cinquième, l'As, Step Morning. Le second choix, le 2, le 6 et le 13. Et à vous la fortune!
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1: Il est 10h.
2: Bonjour à tous, à la une de l'actualité, les flammes avancent vite en Gironde. L'incendie de Somos près du bassin d'Arcachon a parcouru 2000 hectares. 12 000 personnes ont été évacuées et plusieurs routes sont fermées. 5 départements sont en vigilance rouge pour un risque de feu de forêt très élevé. Les Bouches-du-Rhône, le Vaucluse, le Gard, l'Aude et le Var. Dans le Var justement, le feu de Pont-Évès ne progresse plus. Il n'est toujours pas fixé après avoir détruit 2550 hectares. Tous les massifs du département sont fermés. 28 personnes soupçonnées d'avoir provoqué des incendies ont été interpellées en France depuis le début de l'année. Annonce faite hier par Laurent Nunez, le ministre de l'Intérieur était en déplacement en Gironde après la mort de 2 pompiers dans une intervention contre un incendie. Il a proposé un hommage national aux familles des victimes. Une enquête privilégie la piste d'un incendie volontaire. Dans l'actualité aussi, le transfert des dauphins a commencé à Marineland, à Antibes, dans les Alpes-Maritimes. 8 des 12 cétacés encore présents dans le parc ont pris la direction de Malaga en Espagne par camion puis par avion. Une opération dénoncée par l'association One Voice. Elle espérait plutôt un transfert vers un sanctuaire. Aurore, vice-présidente de l'association, est partagée entre colère et déception.
3: Le premier sentiment est effectivement une grosse tristesse. Avoir eu de faux espoirs, avoir cru aux promesses du gouvernement. On aurait aimé que ça se passe différemment puisque la loi disait que les cétacés ne devaient pas être transférés vers d'autres parcs à but lucratif, des parcs où les conditions de détention sont encore pires qu'à Marineland d'Antibes. C'est extrêmement dur parce que derrière, ce sont des individus, ce sont des vies qui sont complètement brisées par la captivité. Il y a la colère aussi, et c'est la colère qui va faire place par la suite et qui sera notre moteur pour continuer notre combat. La seule solution favorable, acceptable et qui aurait dû être travaillée par le gouvernement, c'est un sanctuaire.
2: Reportage de Chloé Lombardi, les deux orques Wiki et Keijo, elles restent pour l'instant à Marineland. Les légumes pèsent de plus en plus lourd dans le budget des Français. Leurs prix ont augmenté de 10% sur un an dans le conventionnel, selon Famille Rurale. Augmentation de 7% dans le bio. Les courgettes, tomates et haricots verts sont particulièrement concernés. L'association dénonce les marges de la grande distribution. Elle réclame davantage de produits sains vendus à prix coûtant. On termine par du sport, du cyclisme, et c'est le Belge Jesper Philipsen qui l'a emporté hier sur le Tour de France lors de la 17e étape entre Chambéry et Voiron. Tadej Pogacar est toujours maillot jaune, 185 km aujourd'hui avec de la montagne entre Voiron et Orcières-Merlette. Belle journée à tous.
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6: Auditrices et auditeurs de Zoom Radio, bien le bonjour. Voici votre bulletin météo complet pour votre jeudi 23 juillet. Le matin, généralement il faudra compter sur du soleil, avec tout de même un très léger voile nuageux. Concernant le vent, il sera faible à modéré de nord-est, avec des rafales allant entre 15 et 40 km par heure. Les températures s'échelonneront entre 16 et 18 degrés. Pour ce jeudi après-midi, pas de changement. Du plein soleil pour tout le monde. Concernant le vent, il sera modéré de nord à nord-est, avec des rafales allant entre 30 et 40 km par heure. Les températures s'échelonneront entre 31 et 34 degrés et pourront monter jusqu'à 35 degrés sur le Bergeracois et le Pays Foyen. Et pour la soirée et la nuit prochaine, les Pays Gourdins seront sous un ciel totalement étoilé. Voilà, c'est terminé pour aujourd'hui, en ce 204e jour de l'année. N'oubliez pas de faire une bise à toutes les Apollines, ainsi que les Brigitte. Le lever du soleil pour ce jeudi, 6h30, et celui-ci se couchera à 21h36. Et moi, je vous souhaite une excellente journée sur
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7: Bonjour à tous, la bise aux Brigitte ce 23 juillet pour leur fête, journée mondiale de la jeunesse. Les Brigitte sont des femmes indépendantes, attachées à leur liberté et qui n'aiment pas se soumettre, volontaires et courageuses. Elles défendent l'idée d'égalité des rapports entre les hommes et les femmes. Elles aiment recevoir et s'entourer d'amis, mais préservent jalousement leur jardin secret. Leur féminité, leur charme sont des atouts pour réussir et leur pouvoir de séduction ne laisse jamais indifférent. Ça s'est passé un 23 juillet 1955. Donald Campbell bat le record mondial de vitesse sur l'eau à bord de son canot à réacteur, l'Oiseau Bleu, sur le lac Ullswater, dans le nord de l'Angleterre. 1978 en cyclisme, première victoire du français Bernard Hinault dans le Tour de France. 1986, mariage du prince Andrew, deuxième fils de la reine Elisabeth II avec Sarah Ferguson. 1995, retour du cyclisme avec Mikael Anduren qui devient le premier à avoir gagné à 5 reprises consécutives le Tour de France. 1997, l'organisation terroriste basque revendique l'enlèvement et le meurtre de Miguel Angel Bianco, assassiné le 12 juillet. 2011, décès de la chanteuse britannique Amy Winehouse. Bon anniversaire aux célébrités nées ce 23 juillet. Daniel Jacob Radcliffe, acteur britannique héros d'Harry Potter. Stéphane Diagana, athlète français, spécialiste du 400 mètres haies. Et il hérita et il le reste, Claude Barzotti, mais surprise, le chanteur est né en Belgique à Châtelet. Le dicton du jour, nuages de la Sainte Brigitte par le soleil, sont chassés vite. Profitez bien de cette belle journée, à demain.
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8: Deux ou trois pépites à lancer dans les écouteurs cette semaine. Elle sort les griffes, on parle d'Ebony qui dévoile son premier single depuis la Star Academy. Ça s'appelle Rage et c'est un son afro, électro, texte coup de poing contre les haters. Dans le clip, elle joue le robot et Queen Sheba qui libère l'androïde par la danse. La jeune artiste lance officiellement son projet avant un premier album.

Une reprise qui accompagne la réédition Extension du territoire, portée par une année record et 500 000 unités en streaming. Et Gims s'enchaîne et vise Paris La Défense Arena, ce sera au mois de décembre. Elle cumule les records, on parle de Taylor Swift, forcément. Son nouvel album The Life of a Showgirl explose, près de 250 millions d'écoutes en un jour. Et les 12 titres Trust le top 12 mondial, rien que ça. C'est le single The Fate of Ophelia qui marche le mieux. L'album a déjà dépassé les 3 millions d'exemplaires en 3 jours aux États-Unis et pourrait battre le record historique détenu par une certaine Adele. Voilà, vous savez tout. Bonne écoute, à la semaine prochaine.

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2: Bonjour à tous, l'horoscope de ce jeudi. On débute avec les béliers. Vous trouvez enfin un peu de sérénité dans votre quotidien. Les taureaux, aujourd'hui, vous avez besoin de souffler un peu. Votre rythme commence à vous fatiguer. Gémeaux, votre motivation impressionne. Rien ne semble pouvoir vous arrêter en ce jeudi. Les cancers, vous êtes portés par un incroyable enthousiasme. Votre bonne humeur et votre audace feront des merveilles tout au long de cette journée. Les lions, vous vous montrez plus susceptible que d'habitude. Attention aux réactions excessives. Les vierges, votre charisme attire naturellement les regards sur vous. Les balances, une rencontre ou un échange pourrait vous redonner le sourire. Les scorpions, vous faites preuve d'une efficacité remarquable dans tout ce que vous entreprenez. Sagittaire, vous avez du mal à décrocher du travail ou des responsabilités du quotidien. Les capricornes, vous avancez avec beaucoup plus de confiance qu'il y a quelques semaines. Verseau, en ce jeudi, votre intuition vous guidera dans la bonne direction aujourd'hui. Et enfin, les poissons, vous osez sortir des sentiers battus et cela vous réussit plutôt bien. Avec tout ça, belle journée, un très bon jeudi.
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1: Bonjour à tous, dont l'info insolite du jour, un vol Ryanair retardé de 3 heures à cause d'une invasion de moustiques, tous les passagers évacués. Une invasion de moustiques a empêché un Boeing de Ryanair de décoller de Milan le 3 juillet dernier. Tous les passagers ont été obligés de descendre et d'embarquer dans un autre avion. Une mésaventure dont les passagers se seraient bien passés. Un vol Ryanair au départ de Milan en Italie et à destination d'Alicante en Espagne n'a jamais pu quitter le tarmac le 3 juillet dernier à cause de moustiques. Comme le rapporte le quotidien italien, les insectes étaient si nombreux qu'ils ont empêché le Boeing 737 de décoller. Une fois à bord, la cabine a été envahie par un nombre impressionnant de moustiques, a témoigné un passager. Les choses se sont aggravées car les portes de l'avion sont restées ouvertes un certain temps. Les insectes ont continué à entrer pendant plusieurs minutes, rendant la situation à bord extrêmement difficile. L'équipage aurait alors tenté de chasser les insectes en éteignant les lumières de l'avion sans succès. Dans une vidéo partagée sur les réseaux sociaux, on voit plusieurs passagers essayer de les éliminer avec les moyens du bord. Finalement, environ 30 minutes plus tard, il a été décidé de débarquer l'ensemble des passagers pour des raisons sanitaires. Une femme avait par ailleurs prévenu être allergique aux piqûres de moustiques. Le Boeing, envahi par les insectes, est donc resté cloué au sol. Toujours d'après certains voyageurs interrogés, tous les passagers ont été ramenés au terminal, transférés vers une autre porte d'embarquement et ont embarqué à bord d'un autre avion. Le décollage du vol à destination d'Alicante a finalement eu lieu avec près de 3 heures de retard. On se retrouve très vite avec d'autres infos insolites.
2: Émilie Kerbalek connaît bien le Japon puisqu'elle y est née. Elle s'est imposée en l'espace de 4 romans comme l'une des voix les plus puissantes de la science-fiction française contemporaine. Son roman « Quitter les monts d'automne » a reçu le prix Rony Aîné et le prix Poche de l'Ouest hurlant. Son troisième roman « Les champs de Niying » a été récompensé par le prix Méditerranée de l'imaginaire. « Les sentiers de recouvrance » a reçu le prix Julia Verlanger. La revoici avec « Les jardins du temps » qui nous emmène donc au Japon à la fin du XVIe siècle. Les troupes d'Oda Nobunaga donnent l'assaut sur le temple du dieu dragon sur le mont Hiei. Pendant la bataille qui oppose les moniales aux troupes du seigneur de la guerre, une inestimable relique est brisée. 4 siècles plus tard, 2 scientifiques spécialistes du temps sont convoqués par les autorités dans le cimetière de Mikageyama. Mariko Nakajima et Vedant Vinayakram découvrent là l'impensable, une tête tranchée a été trouvée dans une tombe. Elle semble datée du Japon féodal. Et contre toute attente, elle donne toujours des signes de vie. Les relevés à proximité de la sépulture montrent que le temps s'y écoule très lentement. Cette perturbation en annonce d'autres bien plus dangereuses. Les jardins du temps d'Émilie Kerbalek est paru chez Albin Michel.
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1: Bonjour à tous. Aujourd'hui, gros plan sur David Mora. David Mora, né à Bordeaux en 1982. Le jeune homme fait ses premiers pas sur les planches, dont la pièce Le Poisson Rouge en 2005. Dans les années qui suivent, il continue à jouer dans différentes pièces. En parallèle, il commence à suivre différentes formations afin de se perfectionner. Il participe également à plusieurs castings et décroche quelques contrats publicitaires dans Benedetts ou Volkswagen. Il fait aussi ses premiers pas en participant à des courts-métrages et à la télévision. Mais c'est en obtenant le rôle de Fabien dans la mini-série Scène de ménage en 2011 que l'acteur se fait connaître. Son rôle de jeune père de famille aux côtés d'Anne-Elisabeth Blatteau lui vaut une certaine célébrité. Il n'en oublie pas pour autant le théâtre et continue à jouer dans différentes pièces de théâtre comme dans Sans briques, t'as plus rien. Maintenant, je vous écoute. Côté vie privée, il partage la vie de Davina Vignier depuis plusieurs années. Le 19 janvier 2021, il annonce d'ailleurs lors d'une conférence de presse qu'il est devenu papa d'une fille, mais donne pas la date de naissance. On se retrouve très vite avec d'autres infos.
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2: Il est 11h.
3: Bonjour à tous, à la une de l'actualité, un renfort aérien inédit contre les incendies. L'avion militaire A400M sera déployé d'ici la fin du mois de juillet, annonce de la porte-parole du gouvernement Maude Bréjon. L'appareil est en cours d'équipement et les pilotes sont actuellement formés. Grâce à un kit spécifique, il pourra larguer jusqu'à 200 tonnes de retardant en un seul passage, soit l'équivalent de deux avions Dash. Et les pompiers qui sont actuellement mobilisés sur deux incendies importants en Gironde et dans le Var. Le Conseil constitutionnel, de plus en plus sollicité, il a enregistré 26 saisines en 2025, un niveau inédit depuis 15 ans, et 2026 pourrait encore battre ce record. 11 saisines ont déjà été déposées depuis janvier, notamment sur la loi sur l'aide à mourir. Les questions prioritaires de constitutionnalité sont elles aussi en forte hausse, avec 31 dossiers au premier semestre. Face à la hausse des prix du carburant liée aux tensions au Moyen-Orient, Total Energy réactive son plafonnement des carburants. Dans toutes les stations de France métropolitaine, le litre d'essence est désormais limité à 1,99€ et le diesel à 2,25€. Une mesure qui a bien profité à Total. Le groupe affiche un résultat net ajusté de 6 milliards de dollars au deuxième trimestre, en hausse de 12% par rapport aux trois mois précédents. Sur l'ensemble du premier semestre, il atteint 11,4 milliards, soit une progression de 47% sur un an. Acheter des légumes coûte de plus en plus cher. Selon l'association Famille Rurale, les prix ont pas mal augmenté en un an, plus 31% pour les tomates grappes, 32% en plus pour les courgettes et 24% pour les haricots verts, en cause des récoltes perturbées par les intempéries et la chaleur. Les fruits, eux, restent globalement stables, avec même une baisse des prix des cerises et des melons. Barbara Butch confirme qu'elle porte plainte après l'interruption de son concert à Grenoble samedi dernier. La DJ veut identifier les responsables. Son spectacle avait été interrompu après des perturbations de militants pro-palestiniens et de la France insoumise. Malgré les appels au boycott, elle maintient son prochain concert. Le marché automobile européen repart à la hausse. Les immatriculations de voitures neuves ont progressé de 13,6% en juin et de 5,7% sur l'ensemble du premier semestre. Une reprise portée par les modèles électriques dont les ventes ont bondi de plus de 40% en un an. Et puis on en sait un peu plus sur l'arrivée de Zinedine Zidane en tant que sélectionneur de l'équipe de France. Il devrait être officiellement présenté mardi prochain. L'ancien entraîneur du Real Madrid succède à Didier Deschamps. Il aurait signé un contrat de 4 ans jusqu'au Mondial de 2030. Voilà pour l'actualité. Bonne journée à tous.
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1: Bonjour, bonjour à tous. Retour à l'hippodrome de Vichy et les 2800 mètres de la piste en gazon à l'occasion du Quintet Plus de ce jeudi 23 juillet 2026. Disputés dans la discipline du galop, ils seront 16 protagonistes à en découdre pour la victoire. Départ prévu 20h15. En tête de notre sélection, le 7, McTeeBoy a repris de la fraîcheur allongée pour l'occasion, il peut l'emporter. Puis du 9, Guinness Star, incontournable en 36,5 de valeur. Le 10, à beau regard, ne devrait plus tarder à refaire parler de lui. Le 4, Spanish Prince, sur la lancée de sa dernière prestation. Et enfin, l'As, Step Morning, sur une distance à son entière convenance. Il complétera notre sélection. Une sélection que vous pouvez retrouver sur ma chaîne YouTube Tom Cazac, les pronostics hippiques avec mes dernières minutes. Donc notre choix aujourd'hui, premier le 7, McTeeBoy. Second le 9, Guinness Star. Troisième le 10, à beau regard. Quatrième le 4, Spanish Prince. Cinquième l'As, Step Morning. Le second choix le 2, le 6 et le 13. Et à la fortune!

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1: Bonjour à tous, dans l'actualité people du jour, on parle de Tom Felton, on chasse sur les applications. Si vous avez la chance d'avoir été accepté sur l'appli de rencontre très exclusive Raya, ouvrez l'œil et le bon, l'interprète de Drago Malfoy y est réinscrit alors qu'il vient de se séparer de Roxane Dania qui partageait sa vie depuis 6 ans sur Instagram. Les ex-tourtereaux ne se suivent d'ailleurs plus du tout, mais le meilleur ennemi d'Harry Potter est de toute façon bien plus focalisé sur Roya, où il aurait opté pour un magnifique cliché de ses chiens en photo de profil. Entre effet wow et effet waf, à vous de choisir. On se retrouve très vite avec d'autres Actu People.
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0: Zoom Audio, bonjour. En ouverture ce matin, rebondissement majeur dans l'affaire qui tenait le Périgord en haleine depuis plus d'un an. On l'en a appris hier, une femme de 70 ans, habitante de Trémola, a été mise en examen pour l'assassinat de Karen Carter, cette Britannique de 65 ans qui avait été tuée de 8 coups de couteau devant son domicile dans un hameau de la commune à la fin du mois d'avril 2025. Un meurtre d'une rare violence, longtemps resté sans réponse et pour lequel le parquet de Périgueux a désormais confirmé la mise en examen de cette septuagénaire du village. Une avancée décisive dans une enquête qui avait exploré de nombreuses pistes. Autre grande préoccupation dans le département, la sécheresse qui continue de marquer durement la rivière du Périgord. Du côté de Saint-Paradouf, la rivière dans le nord du département, la Drône est presque à sec. Le président de la Fédération de pêche de la Dordogne dit ne jamais avoir vu la rivière dans un tel état au mois de juillet. Il tire la sonnette d'alarme et il ne reste plus que 5 à 10 cm d'eau, là où l'on en compte habituellement une trentaine, de quoi mettre les poissons en réel danger. Et puis sur les routes, la circulation a été fortement perturbée hier à Thiviers. Un véhicule utilitaire a pris feu sur la Nationale 21 et les flammes se sont propagées aux arbres en bordure de chaussée. L'axe a été coupé dans les deux sens, le temps de l'intervention des sapeurs-pompiers. Et enfin, un vol pour le moins inhabituel à Mussidan. Une entreprise de pompes funèbres s'est fait dérober sa mini-pelle. Une disparition qui n'a pas manqué de surprendre dans le secteur. C'est la fin de cette édition. Passez une excellente journée sur Zoom Radio.
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1: Bonjour à tous, les programmes télé, la télévision pour ce soir jeudi. On débute avec la chaîne TF1 qui nous propose ce soir le film The Flash, diffusé dès 21h10. Sur la chaîne France 2, le jeu Qui monte, diffusé là encore dès 21h10. Toujours à la même heure sur France 3, cette fois-ci, place à la série Tom et Lola. Sur la chaîne France 4, 21h, le film Éternité. Sur M6, place au magazine Cauchemar en cuisine, diffusé dès 21h10. Sur la chaîne TF1 Série Film, rendez-vous ce soir avec la série Mademoiselle Holmes, diffusée dès 21h10. Et enfin, pour terminer, rendez-vous par exemple ce soir sur la chaîne Novo 19 avec le téléfilm La Vallée des Mensonges, diffusé dès 21h10. Avec tout ça, bonne soirée télé.
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1: Bonjour à tous, dans l'actualité musicale du jour, les Spice Girls fêtent les 30 ans de Wannabe, chacune de leur côté. Le tube a lancé la carrière des 5 membres du groupe de filles qui a marqué les années 90. Voilà 30 ans que les Spice Girls ont secoué le monde de la pop avec Wannabe, le single qui les a fait connaître en 1996. Les 5 membres du groupe ont marqué cet anniversaire sur les réseaux sociaux, postant séparément une photo et un message se rappelant le début de leur succès. Phénoménal. En tous les cas, Jerry Halliwell, par exemple, a partagé une photo en noir et blanc du groupe. La chanteuse a également remercié ses sœurs Spice, taguant chacune d'entre elles dans la légende. De son côté, Emma Bunton a partagé une photo moins officielle des filles autour d'un pique-nique. Wannabe, dont le clip vidéo a été tourné à l'hôtel Saint-Pancras Renaissance et affiche plus de 718 millions de vues sur YouTube à ce jour, reste véritablement un symbole du début du girl power. On se retrouve très vite avec d'autres actualités musicales. 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
1: Zoom Radio, voici votre flash emploi. À Sarrelles-à-Canéda, le groupe Blacher cherche un employé de vente pour son enseigne Mangeons Frais. CDD 3 mois, 35 heures. Accueil, conseil et mise en rayon de produits frais au quotidien, débutants acceptés. On enchaîne à Lavore, où la Caisse d'épargne Midi-Pyrénées recrute un gestionnaire clientèle en CDI. Offrir des solutions bancaires sur mesure et fidéliser les clients font partie du poste. Bac plus 2 le minimum requis. Du côté de Boulazac in Manoir, le groupe Avril propose un CDD de 24 mois pour un opérateur de maintenance industrielle en alternance. Localiser les pannes et assurer les réparations mécaniques et électriques, c'est votre mission. Et puis à Saint-Jory-de-Chalais, un conseiller en insertion professionnelle est recherché en CDI à 28 heures par semaine, suivi des candidatures et accompagnement des salariés vers l'emploi. Bac plus 2 et permis B obligatoire. Retrouvez le détail de ces offres sur le site internet et les agences France Travail.
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1: Il est midi.
2: Bonjour à tous, à la une de l'actualité, un renfort aérien inédit contre les incendies. L'avion militaire A400M sera déployé d'ici la fin du mois de juillet, annonce de la porte-parole du gouvernement Maude Bréjon. L'appareil est en cours d'équipement et les pilotes sont actuellement formés. Grâce à un kit spécifique, il pourra larguer jusqu'à 200 tonnes de retardant en un seul passage, soit l'équivalent de deux avions Dash. Et les pompiers qui sont actuellement mobilisés sur deux incendies importants en Gironde et dans le Var. Le Conseil constitutionnel, de plus en plus sollicité, il a enregistré 26 saisines en 2025, un niveau inédit depuis 15 ans, et 2026 pourrait encore battre ce record. 11 saisines ont déjà été déposées depuis janvier, notamment sur la loi sur l'aide à mourir. Les questions prioritaires de constitutionnalité sont elles aussi en forte hausse, avec 31 dossiers au premier semestre. Face à la hausse des prix du carburant liée aux tensions au Moyen-Orient, Total Energy réactive son plafonnement des carburants. Dans toutes les stations de France métropolitaine, le litre d'essence est désormais limité à 1,99€ et le diesel à 2,25€. Une mesure qui a bien profité à Total. Le groupe affiche un résultat net ajusté de 6 milliards de dollars au deuxième trimestre, en hausse de 12% par rapport aux trois mois précédents. Sur l'ensemble du premier semestre, il atteint 11,4 milliards, soit une progression de 47% sur un an. Acheter des légumes coûte de plus en plus cher. Selon l'association Famille Rurale, les prix ont pas mal augmenté en un an, plus 31% pour les tomates grappes, 32% en plus pour les courgettes et 24% pour les haricots verts, en cause des récoltes perturbées par les intempéries et la chaleur. Les fruits, eux, restent globalement stables, avec même une baisse des prix des cerises et des melons. Barbara Butch confirme qu'elle porte plainte après l'interruption de son concert à Grenoble samedi dernier. La DJ veut identifier les responsables. Son spectacle avait été interrompu après des perturbations de militants pro-palestiniens et de la France insoumise. Malgré les appels au boycott, elle maintient son prochain concert. Le marché automobile européen repart à la hausse. Les immatriculations de voitures neuves ont progressé de 13,6% en juin et de 5,7% sur l'ensemble du premier semestre. Une reprise portée par les modèles électriques dont les ventes ont bondi de plus de 40% en un an. Et puis on en sait un peu plus sur l'arrivée de Zinedine Zidane en tant que sélectionneur de l'équipe de France. Il devrait être officiellement présenté mardi prochain. L'ancien entraîneur du Real Madrid succède à Didier Deschamps. Il aurait signé un contrat de 4 ans jusqu'au Mondial de 2030. Voilà pour l'actualité. Bonne journée à tous.
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1: Bonjour, bonjour à tous. Retour à l'hippodrome de Vichy et les 2800 mètres de la piste en gazon à l'occasion du Quintet Plus de ce jeudi 23 juillet 2026. Disputés dans la discipline du galop, ils seront 16 protagonistes à en découdre pour la victoire. Départ prévu 20h15. En tête de notre sélection, le 7, Mac T-Boy a repris de la fraîcheur allongée pour l'occasion, il peut l'emporter. Puis du 9, Guinness Star, incontournable en 36,5 de valeur. Le 10, à beau regard, ne devrait plus tarder à refaire parler de lui. Le 4, Spanish Prince, sur la lancée de sa dernière prestation. Et enfin, l'As, Step Morning, sur une distance à son entière convenance. Il complétera notre sélection. Une sélection que vous pouvez retrouver sur ma chaîne YouTube Tom Cazac, les pronostics hippiques avec mes dernières minutes. Donc notre choix aujourd'hui, premier le 7, Mighty Boy. Sur le 9, Guinness Star. Troisième le 10, à beau regard. Quatrième le 4, Spanish Prince. Cinquième l'As, Step Morning. Le second choix, le 2, le 6 et le 13. Et à vous la fortune.
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Zoom Radio, bonjour. Le titre de ce flash d'aujourd'hui à Trémola, où l'enquête sur la mort de Karen Carter connaît un tournant. Cette Britannique de 65 ans installée dans le village avait été retrouvée poignardée devant chez elle au printemps 2025, frappée de 8 coups de couteau. Après des mois d'investigation, une habitante de la commune âgée de 70 ans vient d'être mise en examen pour assassinat, comme l'a fait savoir hier le parquet de Périgueux. Un dénouement attendu depuis longtemps par les proches de la victime et par tout un village marqué par ce drame. Direction ensuite le Nantronné, où la sécheresse atteint du niveau spectaculaire. À Saint-Paradou-la-Rivière, la Dronne n'est plus que l'ombre d'elle-même, 5 à 10 cm d'eau seulement contre une trentaine d'un temps normal. Le responsable départemental de la pêche parle d'une situation sans précédent pour un mois de juillet et redoute pour la survie des poissons pris au piège dans les rares flaques restantes. Du côté de Thiviers, la nationale 21 a connu de sérieuses perturbations. Un fourgon utilitaire s'est embrasé en pleine voie hier. Le feu gagnant les arbres bordant la route. Les pompiers ont dû fermer l'axe dans les deux sens le temps de circonscrire l'incendie avant un retour progressif à la normale. Et puis enfin, insolite à Mussidan, des malfaiteurs se sont pris à une entreprise de pompes funèbres en repartant avec sa mini-pelle. Un vol singulier qui laisse le voisinage perplexe et sur lequel une enquête a été ouverte. C'est la fin de cette édition. Passez une excellente journée sur Zoom Radio.

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1: Il est 13h.
2: Bonjour à tous, à la une de l'actualité. La France vient de connaître sa troisième plus longue vague de chaleur jamais enregistrée. C'est ce qu'annonce Météo France ce jeudi. Un nouvel épisode exceptionnel par sa durée, dans un été déjà marqué par plusieurs périodes de forte chaleur et de nombreux incendies. Un hommage national pourrait être rendu aux deux pompiers morts mardi dans l'incendie de Mérignac, en Gironde. En déplacement sur place, le ministre de l'Intérieur, Laurent Nunez, a proposé cette cérémonie à leur famille. Par ailleurs, le parquet de Bordeaux privilégie désormais la piste d'un incendie volontaire ayant entraîné la mort des deux sapeurs-pompiers. Et les pompiers toujours mobilisés pour deux feux importants. En Gironde, l'incendie près du bassin d'Arcachon a déjà parcouru 2400 hectares. Et dans le Var, l'incendie de Pont-Évès ne progresse plus, il n'est toujours pas fixé, avec plus de 2500 hectares parcourus. Le transfert des dauphins de Marineland a débuté à Antibes. 8 des 12 dauphins de l'ancien parc marin ont quitté leur bassin hier soir pour rejoindre un parc zoologique près de Malaga en Espagne. Plusieurs associations de défense des animaux dénoncent cette destination. Barbara Butch confirme qu'elle porte plainte après l'interruption de son concert à Grenoble samedi dernier. Son spectacle avait été interrompu après des perturbations de militants pro-palestiniens et de la France insoumise. Malgré les appels au boycott, elle maintient son prochain concert. Le reste à charge pour les patients va augmenter, annonce du gouvernement. Il évoque un doublement du plafond annuel des franchises médicales. Julie Pierret.
3: Oui, il va passer de 100 à 200 euros par an, une mesure qui concerne les consultations médicales et les médicaments. Concrètement, les patients qui multiplient les consultations ou les achats de médicaments pourront donc payer jusqu'à 200 euros de leur poche tous les ans. L'annonce a été faite aujourd'hui par la ministre de la Santé. Elle rappelle que le plafond actuel fixé à 100 euros n'a pas évolué depuis 20 ans. Le gouvernement prépare désormais un décret pour mettre en place cette mesure. Elle s'inscrit dans la recherche d'économies sur les dépenses de santé et dans les discussions autour du budget.
2: Merci Julie. Légère baisse de fréquentation pour les fêtes de Bayonne. Environ 1 million de personnes ont participé à l'édition 2026, soit 5% de moins que l'an dernier. Et les autorités ont enregistré 442 plaintes et 44 gardes à vue. Malgré ça, d'après la préfecture, les festivités se sont déroulées sans incident majeur, et ce pour la deuxième année consécutive. Enfin en foot, des débuts réussis aux États-Unis pour Antoine Griezmann. Le Français de 35 ans a marqué dès son premier match avec Orlando City. Il a inscrit le troisième but de son équipe qui a terminé avec une large victoire 4-0. Voilà pour l'actualité, bonne journée à tous. 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

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À Sarrelles-la-Canéda, le groupe Blacher cherche un employé de vente pour son enseigne Mangeons Frais. CDD 3 mois, 35 heures. Accueil, conseil et mise en rayon de produits frais au quotidien, débutants acceptés. On enchaîne à Lavaur, où la Caisse d'épargne Midi-Pyrénées recrute un gestionnaire clientèle en CDI. Offrir des solutions bancaires sur mesure et fidéliser les clients font partie du poste. Bac plus de le minimum requis. Du côté de Boulazac In Manoir, le groupe Avril propose un CDD de 24 mois pour un opérateur de maintenance industrielle en alternance. Localiser les pannes et assurer les réparations mécaniques et électriques, c'est votre mission. Et puis à Saint-Jory-de-Chalais, un conseiller en insertion professionnelle est recherché en CDI à 28 heures par semaine. Suivi des candidatures et accompagnement des salariés vers l'emploi. Bac plus 2 et permis B obligatoire. Retrouvez le détail de ces offres sur le site internet et les agences France Travail. 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
1: Il est 14h.
2: Bonjour à tous, à la une de l'actualité, le feu continue de gagner du terrain en Gironde. Plus de 20 000 personnes sont désormais évacuées autour du bassin d'Arcachon après 8

8 800 nouvelles évacuations. L'incendie a déjà ravagé 2 400 hectares en moins de 24 heures. L'accès au Cap Ferret est fermé et des renforts de pompiers venus notamment de Paris ont été envoyés sur place pour tenter de maîtriser les flammes. Le gouvernement va doubler le plafond annuel des franchises médicales qui passera de 100 à 200 euros par an. Les montants prélevés sur chaque consultation ou boîte de médicaments ne changent pas, mais les patients pourront payer davantage sur une année. La ministre de la Santé Stéphanie Rist assure que cette mesure permettra de financer l'hôpital et l'accès aux soins. Face à la remontée des prix des carburants, le gouvernement prolonge son aide aux grands rouleurs jusqu'au 31 août. Le ministre de l'économie Roland Lescure réunira aussi les distributeurs dès lundi pour éviter toute hausse abusive des marges pendant les vacances. Dans le même temps, Total Energy remet en place un plafond à 1,99€ le litre pour l'essence dans ses stations-service françaises. L'association Innocence en danger assigne l'État français pour déni de justice dans le volet français de l'affaire Epstein. En cause, la mort de Daniel Syad, soupçonné d'avoir été un rabatteur de Jeffrey Epstein, retrouvé mort lundi dernier à son domicile sans avoir jamais été entendu par la justice, malgré plusieurs plaintes déposées contre lui depuis 2019. L'association dénonce de graves lenteurs dans les investigations et estime que la justice française n'a pas traité ce dossier avec la vigilance nécessaire. La Russie a averti les États-Unis que la poursuite des livraisons d'armes à l'Ukraine était inadmissible à l'occasion d'une rencontre entre le ministre russe des Affaires étrangères et son homologue américain à Manille. Moscou affirme rester ouverte à une solution diplomatique tout en dénonçant le soutien militaire occidental à Kiev. Et d'ailleurs, les États-Unis ont signé un accord de coopération avec l'Arabie Saoudite pour développer un programme nucléaire civil. Un partenariat défendu par l'administration Trump qui promet des garanties de sécurité et des retombées économiques importantes. Et enfin, on termine par du sport avec du football. Le nouveau patron des Bleus sera bientôt connu. Le président de la Fédération française de football, Philippe Diallo, annoncera officiellement le successeur de Didier Deschamps à la tête de l'équipe de France le mardi 28 juillet à 11h lors d'une conférence de presse. Sauf énorme surprise, il devrait s'agir de Zinedine Zidane qui s'apprête à prendre les commandes de la sélection. Voilà pour l'essentiel de l'actualité. Bon après-midi à tous. 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
1: Bonjour à tous. Dans l'actualité musicale du jour, les Spice Girls fêtent les 30 ans de Wannabe, chacune de leur côté. Le tube a lancé la carrière des 5 membres du groupe de filles qui a marqué les années 90. Voilà 30 ans que les Spice Girls ont secoué le monde de la pop avec Wannabe, le single qui les a fait connaître en 1996. Les 5 membres du groupe ont marqué cet anniversaire sur les réseaux sociaux, postant séparément une photo et un message se rappelant le début de leur succès. Phénoménal. En tous les cas, Jerry Halliwell, par exemple, a partagé une photo en noir et blanc du groupe. La chanteuse a également remercié ses sœurs Spice, taguant chacune d'entre elles dans la légende. De son côté, Emma Bunton a partagé une photo moins officielle des filles autour d'un pique-nique. Wannabe, dont le clip vidéo a été tourné à l'hôtel Saint-Pancras Renaissance et affiche plus de 718 millions de vues sur YouTube à ce jour, reste véritablement un symbole du début du girl power. On se retrouve très vite avec d'autres actualités musicales.

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1: Il est 15h.
2: Bonjour à tous, à la une de l'actualité, le feu continue de gagner du terrain en Gironde. Plus de 20 000 personnes sont désormais évacuées autour du bassin d'Arcachon après 8 800 nouvelles évacuations. L'incendie a déjà ravagé 2 400 hectares en moins de 24 heures. L'accès au Cap Ferret est fermé et des renforts de pompiers venus notamment de Paris ont été envoyés sur place pour tenter de maîtriser les flammes. Le gouvernement va doubler le plafond annuel des franchises médicales qui passera de 100 à 200 euros par an. Les montants prélevés sur chaque consultation ou boîte de médicaments ne change pas, mais les patients pourront payer davantage sur une année. La ministre de la Santé Stéphanie Rist assure que cette mesure permettra de financer l'hôpital et l'accès aux soins. Face à la remontée des prix des carburants, le gouvernement prolonge son aide aux grands rouleurs jusqu'au 31 août. Le ministre de l'économie Roland Lescure réunira aussi les distributeurs dès lundi pour éviter toute hausse abusive des marges pendant les vacances. Dans le même temps, Total Energy remet en place un plafond

correspond à 1,99€ le litre pour l'essence dans ces stations-service françaises. L'association Innocence en danger assigne l'État français pour déni de justice dans le volet français de l'affaire Epstein. En cause, la mort de Daniel Syad, soupçonné d'avoir été un rabatteur de Jeffrey Epstein, retrouvé mort lundi dernier à son domicile sans avoir jamais été entendu par la justice, malgré plusieurs plaintes déposées contre lui depuis 2019. L'association dénonce de graves lenteurs dans les investigations et estime que la justice française n'a pas traité ce dossier avec la vigilance nécessaire. La Russie a averti les États-Unis que la poursuite des livraisons d'armes à l'Ukraine était inadmissible à l'occasion d'une rencontre entre le ministre russe des Affaires étrangères et son homologue américain à Manille. Moscou affirme rester ouverte à une solution diplomatique tout en dénonçant le soutien militaire occidental à Kiev. Et d'ailleurs, les États-Unis ont signé un accord de coopération avec l'Arabie Saoudite pour développer un programme nucléaire civil. Un partenariat défendu par l'administration Trump qui promet des garanties de sécurité et des retombées économiques importantes. Et enfin, on termine par du sport avec du football. Le nouveau patron des Bleus sera bientôt connu. Le président de la Fédération française de football, Philippe Diallo, annoncera officiellement le successeur de Didier Deschamps à la tête de l'équipe de France le mardi 28 juillet à 11h lors d'une conférence de presse. Sauf énorme surprise, il devrait s'agir de Zinedine Zidane qui s'apprête à prendre les commandes de la sélection. Voilà pour l'essentiel de l'actualité. Bon après-midi à tous. 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
1: Bonjour à tous, dans l'actualité people du jour, on parle de Tom Felton en chasse sur les applications. Si vous avez la chance d'avoir été accepté sur l'appli de rencontre très exclusive Raya, ouvrez l'œil et le bon, l'interprète de Drago Malfoy y est réinscrit alors qu'il vient de se séparer de Roxane Dania qui partageait sa vie depuis 6 ans sur Instagram. Les ex-tourtereaux ne se suivent d'ailleurs plus du tout, mais le meilleur ennemi d'Harry Potter est de toute façon bien plus focalisé sur Roya, où il aurait opté pour un magnifique cliché de ses chiens en photo de profil. Entre effet wow et effet waf, à vous de choisir. On se retrouve très vite avec d'autres Actu People.
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1: Bonjour à tous, dans l'actualité du net du jour, une extension usurpant Perplexity AI dans Chromium découverte. Selon des experts, des cyberattaquants se sont servis d'une extension malveillante pour Chromium, se faisant passer pour Perplexity AI, une technique qui montre que les pirates évoluent des campagnes de phishing vers les extensions des outils IA pour les navigateurs de plus en plus populaires. Google a donc supprimé une extension malveillante pour les navigateurs basé sur Chromium, usurpant l'identité de Perplexity AI. Des chercheurs de Microsoft ont découvert qu'elle interceptait le trafic de recherche des utilisateurs. Elle redirigeait ensuite les requêtes vers des serveurs contrôlés par des cyberattaquants avant de les transmettre à des moteurs de recherche officiels. La division, en tout cas de l'éditeur, souligne dans un communiqué que l'objectif de cette campagne est de collecter des données de connexion et le trafic de recherche, ce qui pourrait permettre des utilisations en aval comme un hameçonnage et un pilotage automatique de la publicité ciblée notamment sur d'autres formes d'abus selon les intentions de l'opérateur. Cet incident s'inscrit dans une tendance plus large constatée par les chercheurs de Microsoft qui ont averti au début du mois que les pirates utilisaient de plus en plus souvent les noms et l'image de marques de plateformes IA populaires dans ces campagnes de hameçonnage et de malversation. Contrairement aux pirates de navigateurs traditionnels qui modifie les résultats de recherche ou inonde les utilisateurs de publicité, cette extension agissait de manière beaucoup plus discrète. L'erreur a donc été réparée pour le moment. On se retrouve très vite avec d'autres actualités du net.
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0: 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À Sarrelacaneda, le groupe Blacher cherche un employé de vente pour son enseigne Mangeons Frais. CDD 3 mois, 35 heures. Accueil, conseil et mise en rayon de produits frais au quotidien, débutant accepté. On enchaîne à Lavor, où la Caisse d'épargne Midi-Pyrénées recrute un gestionnaire clientèle en CDI. Offrir des solutions bancaires sur mesure et fidéliser les clients font partie du poste. Bac plus de le minimum requis. Du côté de Boulazac In Manoir, le groupe Avril propose un CDD de 24 mois pour un opérateur de maintenance industrielle en alternance. Localiser les pannes et assurer les réparations mécaniques et électriques, c'est votre mission. Et puis à Saint-Jory-de-Chalais, un conseiller en insertion professionnelle est recherché en CDI à 28 heures par semaine. Suivi des candidatures et accompagnement des salariés vers l'emploi. Bac plus 2 et permis B obligatoire. Retrouvez le détail de ces offres sur le site internet et les agences France Travail.
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2: Il est 16h.
3: Bonjour à tous, à la une de l'actualité, face à la multiplication des incendies en France, le gouvernement annonce le déploiement prochain de l'avion militaire Airbus A400M pour renforcer les moyens aériens de lutte contre le feu. Il est présenté comme l'équivalent de 3 Canadair et sera déployé d'ici la fin du mois de juillet. L'appareil a été adapté pour pouvoir larguer d'importantes quantités d'eau ou de produits retardants afin de freiner la propagation des flammes. Les équipages sont encore en formation et des tests de sécurité sont en cours. En Gironde, l'incendie continue de progresser autour du bassin d'Arcachon. Les autorités annoncent l'évacuation de 8 800 personnes supplémentaires près du Cap Ferret. Au total, près de 20 000 habitants et vacanciers ont déjà dû quitter les lieux par précaution. Les flammes ont ravagé plus de 2400 hectares en moins de 24 heures et l'accès à la presqu'île du Cap Ferret est désormais fermé. Des renforts de pompiers, notamment venus de Paris, sont mobilisés pour tenter de maîtriser les flammes. C'est un genre de yuka pour l'alimentation, sauf que là, c'est pour les vêtements. Ça s'appelle Clear Fashion. L'idée, c'est de guider les consommateurs dans leur achat. L'application permet de scanner les codes-barres de plus de 27 000 articles textiles pour connaître instantanément leur impact environnemental officiel. Les explications de Marguerite Dorangeon, c'est elle qui a lancé cette appli.
4: Concrètement, j'ouvre mon téléphone. Je peux soit chercher la marque de mon choix pour identifier quelles sont ses pratiques. J'ai un vêtement devant moi, je veux scanner le code barre pour obtenir sa notation. Je le scanne et si la note n'est pas disponible, je peux rentrer les informations à la main pour obtenir le score. Ça permet à la fois donc aux consommateurs d'acheter différemment, en fait, d'acheter en ayant l'information sur ce qu'il y a derrière les produits qu'ils achètent. Et puis aussi, ça permet de,

0: créer une sorte d'émulation et motiver les marques à améliorer leurs pratiques. Le scoring est suffisamment clair pour identifier les leviers à déployer pour s'améliorer. Et ben, ça devient même un vrai outil pour piloter et améliorer ses pratiques.
1: Des propos recueillis par Mélinde Debac, une note sur 100 qui prend en compte des critères supplémentaires comme les conditions de fabrication, le bien-être animal ou encore les questions de santé. Et puis, la conduite autonome de Tesla devra encore attendre en France. Le gouvernement refuse pour l'instant d'autoriser le système FSD qui permet aux véhicules Tesla de conduire automatiquement tout en restant sous la surveillance du conducteur. Le ministre des Transports estime que les conditions de sécurité ne sont pas encore réunies. Les autorités françaises s'inquiètent notamment des dépassements de vitesse possibles et du niveau d'attention des conducteurs. Voilà pour l'essentiel, bonne fin de journée à tous.
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0: Bonne fin d'après-midi sur Zoom Radio, le son de la Dordogne ce jeudi en musique. On est là avec vous pour vos titres et puis les belles sorties de l'été en Périgord. On se retrouve sur le 95.9 en Périgord Noir, 89 dans le canton Vernois et puis sur zoomradio.fr.
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0: Zoom Radio, la fête, elle continue en soirée tout l'été à Saint-Pardoux-la-Rivière, place au marché nocturne. Producteurs, artisans, musique et une belle ambiance au bord de la Drone. Et juste après, on reste côté Tabli, festive, direction Saint-Génier. La musique, elle revient sur Zoom.
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0: Et voici le rendez-vous annoncé sur Zoom Radio tout l'été à Saint-Geniès. C'est l'un des plus jolis villages du Périgord noir. Place au marché nocturne du soir. On s'attable entre voisins et visiteurs. On goûte les produits du terroir dans une ambiance villageoise pleine de charme. En tout cas, le bon plan de l'été sur Zoom Radio.
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2: Il est 17h.
3: Bonjour à tous, à la une de l'actualité, face à la multiplication des incendies en France, le gouvernement annonce le déploiement prochain de l'avion militaire Airbus A400M pour renforcer les moyens aériens de lutte contre le feu. Il est présenté comme l'équivalent de 3 Canadair et sera déployé d'ici la fin du mois de juillet. L'appareil a été adapté pour pouvoir larguer d'importantes quantités d'eau ou de produits retardants afin de freiner la propagation des flammes. Les équipages sont encore en formation et des tests de sécurité sont en cours. En Gironde, l'incendie continue de progresser autour du bassin d'Arcachon. Les autorités annoncent l'évacuation de 8800 personnes supplémentaires près du Cap Ferret. Au total, près de 20 000 habitants et vacanciers ont déjà dû quitter les lieux par précaution. Les flammes ont ravagé plus de 2400 hectares en moins de 24 heures et l'accès à la presqu'île du Cap Ferret est désormais fermé. Des renforts de pompiers, notamment venus de Paris, sont mobilisés pour tenter de maîtriser les flammes. C'est un genre de yucca pour l'alimentation, sauf que là, c'est pour les vêtements. Ça s'appelle Clear Fashion. L'idée, c'est de guider les consommateurs dans leur achat. L'application permet de scanner les codes-barres de plus de 27 000 articles textiles pour connaître instantanément leur impact environnemental officiel. Les explications de Marguerite Dorangeon, c'est elle qui a lancé cette appli.
4: Concrètement, j'ouvre mon téléphone. Je peux soit chercher la marque de mon choix pour identifier quelles sont ses pratiques. J'ai un vêtement devant moi, je veux scanner le code barre pour obtenir sa notation. Je le scanne et si la note n'est pas disponible, je peux rentrer les informations à la main pour obtenir le score. Ça permet à la fois donc aux consommateurs d'acheter différemment, en fait, d'acheter en ayant l'information sur ce qu'il y a derrière les produits qu'ils achètent. Et puis aussi, ça permet de créer une sorte d'émulation et motiver les marques à améliorer leurs pratiques. Le scoring est suffisamment clair pour identifier les leviers à déployer pour s'améliorer. Et ben, ça devient même un vrai outil pour piloter et améliorer ses pratiques.
3: Des propos recueillis par Mylène Debac, une note sur 100 qui prend en compte des critères supplémentaires comme les conditions de fabrication, le bien-être animal ou encore les questions de santé. Et puis, la conduite autonome de Tesla devra encore attendre en France. Le gouvernement refuse pour l'instant d'autoriser le système FSD qui permet aux véhicules Tesla de conduire automatiquement tout en restant sous la surveillance du conducteur. Le ministre des Transports estime que les conditions de sécurité ne sont pas encore réunies. Les autorités françaises s'inquiètent notamment des dépassements de vitesse possibles et du niveau d'attention des conducteurs.

0: Bonsoir à tous sur Zoom Radio. Voici la météo pour demain, vendredi 24 juillet. Demain, les températures seront comprises entre 16 et 37 degrés. Le soleil sera au rendez-vous partout. Ribérac, Vert, Périgueux, Rouffignac-Saint-Cernin-de-Réac et Montignac profiteront d'un ciel dégagé. Le vent soufflera faiblement autour de 5 à 10 km/h en direction nord-est. C'était votre bulletin météo. Belle soirée à vous.
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0: vais pas la chercher partout, hein.
1: On repart sur Zoom Radio, le son de la Dordogne, de la musique, encore 10 sorties à venir. On est là sur le 89 dans le canton Vernois, 93.6 entre Périgueux et Bergerac, et sur Zoom Radio. Belle écoute avec nous pour cette soirée. Music, music, music.

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0: Restez avec nous sur Zoom Radio, place à une grande tradition le 1er 2 août à Nontron. C'est la fête du couteau avec une grande brocante dans les rues le samedi. Couteliers, artisans d'art, également chineurs se retrouvent dans la capitale du couteau Périgord vert. Et puis juste après, on file le côté établi gourmande à coups. C'est la musique en tout cas qui revient sur Zoom Radio.
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Et voici le rendez-vous annoncé sur Zoom Radio. L'été, ça se passe du côté de Coux. C'est l'un des marchés gourmands les plus appréciés en Bergeracois. On s'attable, on déguste les produits préparés sur place par des producteurs. Le tout dans une ambiance musicale et puis conviviale. En tout cas, un vrai régal à partager avec Zoom Radio.

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0: Zoom Radio, le son de la Dordogne. On est là cet été, présent toujours avec vos bons plans. On enchaîne avec les morceaux. Profitez-en bien pour cette soirée.
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1: Il est 18h.
2: L'essentiel de l'actualité avec d'abord l'affaire du meurtre de Thomas Perrotto à Crépol dans la Drôme. Les juges d'instruction ont décidé de retenir la circonstance aggravante de racisme contre les 14 personnes mises en examen. Pour rappel, Thomas Perrotto, âgé de 16 ans, avait été tué en novembre 2023 lors d'une rixe à la sortie d'un bal de village. Trois jeunes ont été placés en détention provisoire après le refus d'obtempérer à Marseille lundi où un policier a été gravement blessé. Les faits se sont produits dans le 10e arrondissement. Une voiture volée sans plaque d'immatriculation a refusé un contrôle avant de percuter violemment un fonctionnaire projeté à 24 mètres. Le conducteur de 18 ans est mis en examen pour tentative de meurtre sur un policier. Deux mineurs de 16 ans sont également incarcérés pour leur implication présumée. Le plus jeune, âgé de 13 ans, a été placé sous contrôle judiciaire. En Ile-de-France, se loger coûte de plus en plus cher. Selon une étude de l'Institut Paris Région, les loyers ont été multipliés par près de 4 en 35 ans. Le prix médian d'un logement vide est passé de moins de 5 euros à plus de 18 euros du mètre carré, tandis que les revenus des ménages ont progressé beaucoup moins vite. Une situation qui pèse particulièrement sur les foyers les plus modestes, certains consacrant désormais près de 50% de leurs ressources à leur logement. Les fruits et légumes coûtent de plus en plus cher dans les assiettes des Français. Selon l'association Famille Rurale, le prix des légumes a encore augmenté de 10% en un an et a progressé de plus de 60% en 10 ans. Les tomates, courgettes et haricots verts sont particulièrement concernés par ces hausses. Pour une famille de 4 personnes, le budget fruits et légumes atteint en moyenne 162 euros par mois et dépasse les 260 euros avec des produits bio. L'association alerte sur une alimentation saine qui devient difficilement accessible pour de nombreux foyers. L'Union européenne a infligé 890 millions d'euros d'amende à Google pour des pratiques jugées anticoncurrentielles dans le numérique. Google est notamment accusé d'avoir favorisé ses propres services dans son moteur de recherche et d'avoir limité les possibilités offertes aux développeurs sur son magasin d'applications, le Play Store. L'entreprise conteste cette décision qui pourrait aussi provoquer de nouvelles tensions entre l'Europe et les États-Unis, notamment sur la régulation des géants du numérique. Et puis, carton plein pour Christopher Nolan dans les cinémas français. Son nouveau film, L'Odyssée, a attiré 1,84 million de spectateurs en seulement une semaine, signant le meilleur démarrage de l'année 2026 au box-office national. Cette fresque inspirée de l'épopée d'Homère réalise même le 6e meilleur lancement depuis la crise du Covid. Voilà pour l'essentiel de l'actualité. Bonne soirée à tous.
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4: Bonsoir à tous sur Zoom Radio. Voici la météo pour demain, vendredi 24 juillet. Demain, les températures seront comprises entre 16 et 37 degrés. Le soleil sera au rendez-vous partout. Ribérac, Vert, Périgueux, Rouffignac-Saint-Cernin-de-Réac et Montignac profiteront d'un ciel dégagé. Le vent soufflera faiblement autour de 5 à 10 km/h en direction nord-est. C'était votre bulletin météo. Belle soirée à vous!

Et on poursuit sur Zoom Radio, le son de la Dordogne. Dernière heure ensemble ce jeudi. J'ai encore quelques bons plans à partager. On est avec vous sur le 94.8 en Ribéracois et en Sud-Charente également. Sur le 95.9 du côté du Périgord Noir et sur zoomradio.fr du côté web.

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0: On va danser le sans-papier, non?
1: Et on poursuit cet été sur Zoom Radio avec les Astoureilles qui se font douces, en tout cas, tout l'été à Dôme, l'une des plus belles bastides du Périgord noir, place au marché nocturne, perché au-dessus de la vallée de la Dordogne, des produits du terroir, panorama splendide, en tout cas, dans une ambiance chaleureuse. Et puis dans quelques instants, on descend vers la Roque Gajac pour vous, en musique.

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C'est déjà la fin de ce jeudi sur Zoom Radio, le son de la Dordogne. Merci pour cette belle fin d'après-midi en votre compagnie. On se retrouve demain vendredi, même heure, pour la dernière de la semaine. Allez, très belle soirée sur Zoom Radio.

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1: Il est 19h.
2: L'essentiel de l'actualité avec d'abord l'affaire du meurtre de Thomas Perrotto à Crépol dans la Drôme. Les juges d'instruction ont décidé de retenir la circonstance aggravante de racisme contre les 14 personnes mises en examen. Pour rappel, Thomas Perrotto, âgé de 16 ans, avait été tué en novembre 2023 lors d'une rixe à la sortie d'un bal de village. Trois jeunes ont été placés en détention provisoire après le refus d'obtempérer à Marseille lundi où un policier a été gravement blessé. Les faits se sont produits dans le 10e arrondissement. Une voiture volée sans plaque d'immatriculation a refusé un contrôle avant de percuter violemment un fonctionnaire projeté à 24 mètres. Le conducteur de 18 ans est mis en examen pour tentative de meurtre sur un policier. Deux mineurs de 16 ans sont également incarcérés pour leur implication présumée. Le plus jeune, âgé de 13 ans, a été placé sous contrôle judiciaire. En Île-de-France, se loger coûte de plus en plus cher. Selon une étude de l'Institut Paris Région, les loyers ont été multipliés par près de 4 en 35 ans. Le prix médian d'un logement vide est passé de moins de 5 euros à plus de 18 euros du mètre carré, tandis que les revenus des ménages ont progressé beaucoup moins vite. Une situation qui pèse particulièrement sur les foyers les plus modestes, certains consacrant désormais près de 50% de leurs ressources à leur logement. Les fruits et légumes coûtent de plus en plus cher dans les assiettes des Français. Selon l'association Famille Rurale, le prix des légumes a encore augmenté de 10% en un an et a progressé de plus de 60% en 10 ans. Les tomates, courgettes et haricots verts sont particulièrement concernés par ces hausses. Pour une famille de 4 personnes, le budget fruits et légumes atteint en moyenne 162 euros par mois et dépasse les 260 euros avec des produits bio. L'association alerte sur une alimentation saine qui devient difficilement accessible pour de nombreux foyers. L'Union européenne a infligé 890 millions d'euros d'amende à Google pour des pratiques jugées anticoncurrentielles dans le numérique. Google est notamment accusé d'avoir favorisé ses propres services dans son moteur de recherche et d'avoir limité les possibilités offertes aux développeurs sur son magasin d'applications, le Play Store. L'entreprise conteste cette décision qui pourrait aussi provoquer de nouvelles tensions entre l'Europe et les États-Unis, notamment sur la régulation des géants du numérique. Et puis, carton plein pour Christopher Nolan dans les cinémas français. Son nouveau film, L'Odyssée, a attiré 1,84 million de spectateurs en seulement une semaine, signant le meilleur démarrage de l'année 2026 au box-office national. Cette fresque inspirée de l'épopée d'Homère réalise même le 6e meilleur lancement depuis la crise du Covid. Voilà pour l'essentiel de l'actualité. Bonne soirée à tous.

Bonsoir à tous sur Zoom Radio. Voici la météo pour demain, vendredi 24 juillet. Demain, les températures seront comprises entre 16 et 37 degrés. Le soleil sera au rendez-vous partout. Ribérac, Vers, Périgueux, Rouffignac-Saint-Cernin-de-Réac et Montignac profiteront d'un ciel dégagé. Le vent soufflera faiblement autour de 5 à 10 km/h en direction nord-est. C'était votre bulletin météo. Belle soirée à vous!

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1: Il est 20h.
2: L'essentiel de l'actualité avec d'abord l'affaire du meurtre de Thomas Perrottoy à Crépol dans la Drôme. Les juges d'instruction ont décidé de retenir la circonstance aggravante de racisme contre les 14 personnes mises en examen. Pour rappel, Thomas Perrottoy, âgé de 16 ans, avait été tué en novembre 2023 lors d'une rixe à la sortie d'un bal de village. Trois jeunes ont été placés en détention provisoire après le refus d'obtempérer à Marseille lundi où un policier a été gravement blessé. Les faits se sont produits dans le 10e arrondissement. Une voiture volée sans plaque d'immatriculation a refusé un contrôle avant de percuter violemment un fonctionnaire projeté à 24 mètres. Le conducteur de 18 ans est mis en examen pour tentative de meurtre sur un policier. Deux mineurs de 16 ans sont également incarcérés pour leur implication présumée. Le plus jeune, âgé de 13 ans, a été placé sous contrôle judiciaire. En Ile-de-France, se loger coûte de plus en plus cher. Selon une étude de l'Institut Paris Région, les loyers ont été multipliés par près de 4 en 35 ans. Le prix médian d'un logement vide est passé de moins de 5 euros à plus de 18 euros du mètre carré, tandis que les revenus des ménages ont progressé beaucoup moins vite. Une situation qui pèse particulièrement sur les foyers les plus modestes, certains consacrant désormais près de 50% de leurs ressources à leur logement. Les fruits et légumes coûtent de plus en plus cher dans les assiettes des Français. Selon l'association Famille Rurale, le prix des légumes a encore augmenté de 10% en un an et a progressé de plus de 60% en 10 ans. Les tomates, courgettes et haricots verts sont particulièrement concernés par ces hausses. Pour une famille de 4 personnes, le budget fruits et légumes atteint en moyenne 162 euros par mois et dépasse les 260 euros avec des produits bio. L'association alerte sur une alimentation saine qui devient difficilement accessible pour de nombreux foyers. L'Union européenne a infligé 890 millions d'euros d'amende à Google pour des pratiques jugées anticoncurrentielles dans le numérique. Google est notamment accusé d'avoir favorisé ses propres services dans son moteur de recherche et d'avoir limité les possibilités offertes aux développeurs sur son magasin d'applications, le Play Store. L'entreprise conteste cette décision qui pourrait aussi provoquer de nouvelles tensions entre l'Europe et les États-Unis, notamment sur la régulation des géants du numérique. Et puis, carton plein pour Christopher Nolan dans les cinémas français. Son nouveau film, L'Odyssée, a attiré 1,84 million de spectateurs en seulement une semaine, signant le meilleur démarrage de l'année 2026 au box-office national. Cette fresque inspirée de l'épopée d'Homère réalise même le 6e meilleur lancement depuis la crise du Covid. Voilà pour l'essentiel de l'actualité. Bonne soirée à tous.

Bonsoir à tous sur Zoom Radio. Voici la météo pour demain, vendredi 24 juillet. Demain, les températures seront comprises entre 16 et 37 degrés. Le soleil sera au rendez-vous partout. Ribérac, Vers, Périgueux, Rouffignac-Saint-Cernin-de-Réac et Montignac profiteront d'un ciel dégagé. Le vent soufflera faiblement autour de 5 à 10 km/h en direction nord-est. C'était votre bulletin météo. Belle soirée à vous!

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1: Bonjour à tous, les programmes télé, la télévision pour ce soir jeudi. On débute avec la chaîne TF1 qui nous propose ce soir le film The Flash, diffusé dès 21h10. Sur la chaîne France 2, le jeu Qui monte, diffusé là encore dès 21h10. Toujours à la même heure sur France 3, cette fois-ci, place à la série Tom et Lola. Sur la chaîne France 4, 21h, le film Éternité. Sur M6, place au magazine Cauchemar en cuisine, diffusé dès 21h10. Sur la chaîne TF1 Série Film, rendez-vous ce soir avec la série Mademoiselle Holmes, diffusée dès 21h10. Et enfin, pour terminer, rendez-vous par exemple ce soir sur la chaîne Novo 19 avec le téléfilm La Vallée des Mensonges, diffusée dès 21h10. Avec tout ça, bonne soirée télé.

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